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1: Il y a un an, des membres de la Radio d'État s'étaient courageusement embarqués pour un reportage dans les coulisses de « Raconte-moi la France », le plus grand spectacle sur l'histoire de France jamais réalisé d'après Valeurs Actuelles. Avec Thierry et Marion, nous avions héroïquement enduré 2 heures d'une mise en scène nationaliste et misogyne, aussi grotesque que nauséabonde, dont l'unique intérêt artistique résidait dans le numéro équestre, consistant à faire traverser la scène par des chevaux, lesquels déféquaient allègrement sur la dite scène à chacun de leurs passages, si bien que chaque reconstitution de bataille s'accompagnait d'une montée d'effluves de crottins de cheval dans les rangs du public. 2 heures d'histoire qui puent donc pour vous rapporter des morceaux choisis d'enregistrement plus cocasses les uns que les autres. Et on a bien fait d'y aller, parce qu'on n'en aura plus jamais l'occasion. La société de production Raconte-moi est en redressement judiciaire, apprend-on aujourd'hui. Le spectacle, qui était prévu pour tourner 5 ans dans toute la France, aura été joué en tout 6 fois seulement, et uniquement au Zénith de Clermont-Ferrand, dans une salle à moitié remplie, on peut en témoigner. Et je regrette de ne pas avoir acheté ces chaussettes Vercingétorix et ces culottes d'Agobert vendues à l'entracte, parce que plus jamais on en aura l'occasion. On s'explique aisément un tel fiasco vu la teneur artistique et historique du machin. Pourtant, la société de production avait touché la bagatelle de 500 000 euros de subvention de la région, sur décision de Laurent Wauquiez, qui sucre par ailleurs les aides à tant de salles de spectacle et d'associations culturelles. Le show avait bénéficié en août d'une intense propagande auprès des profs de lycée, vivement incités à conduire leurs élèves à cette représentation, la région prenant en charge les frais de déplacement. Outre que ce spectacle véhicule un discours pétainiste conforme aux valeurs défendues par le président de la région, l'ardeur du seigneur des panneaux à soutenir Raconte-moi la France résultait de sa rivalité avec Bruno Retailleau pour la présidence des LR. Ce dernier, on le sait, a commencé sa carrière comme saltimbanque, dans un numéro de cavalerie au Puy du Fou, remarqué par Philippe de Villiers. Alors, il lui fallait un Puy du Fou auvergnat à Laurent. Lui aussi voulait des chevaux sur la scène et des cavaliers voltigeurs. Si Bruno Retailleau avait fait du karaté dans sa jeunesse, peut-être que Clermont-Ferrand se prévaudrait à cette heure d'avoir le plus grand dojo de l'histoire jamais construit, dirait Valeurs Actuelles. Tout ça me donne envie de remonter le temps et de m'adresser aux parents du petit Laurent, aux parents du petit Bruno. Apprenez à vos fils à surmonter la frustration, à prêter leurs jouets, à gérer leur colère quand ils perdent aux mille bornes et aux Uno. C'est la politique culturelle d'une région de 8 millions d'habitants qui en dépend. Mais vous, chers auditeurs, qui n'êtes, j'espère, ni les parents de Bruno Retailleau, ni ceux de Laurent Wauquiez, on est très contentes de vous retrouver ce soir. Et on est très nombreuses et nombreux autour de la table, puisque à la technique, ben, y a Lise. Salut Lise.
2: Salut.
1: Et puis autour de la table, donc, on va retrouver JM.
3: Hello.
1: Marion.
4: Et bonjour.
1: Claudine.
5: Bonjour.
1: Fabrice.
6: Bonjour.
1: Qui sont donc nos 3 lectrices du soir, et puis Aurélie, bien sûr.
7: Et Coco.
1: Et puis on accueille ce soir aussi Pivot, qui n'est pas avec nous, mais qui nous a envoyé une chronique.

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1: Et oui, donc ce soir, on va pas parler de la politique culturelle de la région Auvergne-Rhône-Alpes, mais on va plutôt parler de la question de l'eau. Alors avec Lise, nous sommes partis à l'aventure pour aller à Mauzac. Oui, bon, en fait, on est juste sorti de Clermont-Ferrand. On est allé rencontrer Sylvie, la présidente de l'association Préva, ce qui veut dire Préservation Environnement Volcan d'Auvergne. On a voulu s'intéresser avec elle aux enjeux liés à l'eau du côté de Volvic. Alors dans cet échange, on va parler de l'impluvium de Volvic. Donc il faut peut-être que j'explique un peu ce que c'est. L'impluvium, en fait, est une zone naturelle qui a été créée par l'éruption d'un volcan. C'est une surface de 38 km². Donc c'est une zone qui forme en fait un bassin qui récupère les eaux de pluie et de neige et qui va filtrer l'eau naturellement à travers la roche volcanique, et c'est ce qui va donner à l'eau son caractère d'eau minérale. Cet impluvium alimente aussi des rivières, c'est donc tout un écosystème aquatique à protéger.
2: Bah écoutez, bonjour, merci de m'avoir invité à cette émission. Donc je me présente, Sylvie de la Rouzière, je suis la présidente de l'association Préva, qui a pour principal objet la préservation, la valorisation de l'entrée nord de la chaîne des puits. Alors on mène différents types d'actions, les principales sont ciblées sur la lutte contre l'artificialisation des sols et surtout la préservation des écosystèmes aquatiques qui sont situés en aval de la ville de Volvic et qui sont associés à de très nombreux ruisseaux qui sont alimentés par des sources qui viennent directement de l'aquifère de Volvic.
1: Alors justement, on est sur un territoire un petit peu particulier en termes de ressources d'eau. C'est quoi les problématiques qu'on peut rencontrer ici sur le territoire ?
2: Alors en fait, je crois qu'il faut que je fasse un petit historique. Jusqu'en 1926, en fait, la ressource de l'impluvium de Volvic était exclusivement utilisée, si je puis dire, par la nature, puisque seules les sources de fronte coulée, qui donc proviennent directement de cet impluvium, étaient utilisées à travers les ruisseaux, donc de la partie qui est située, comme je l'ai dit, en aval de cet impluvium de Volvic. Donc pendant des années, enfin des siècles même, elle a été très utilisée parce que son débit était très élevé et constant. Et donc elle permettait de faire vivre tout un territoire à travers notamment l'usage de moulins. Hein, il y avait une quinzaine de moulins situés entre la ville de Malosa, par exemple, dans la partie basse, et de Mauzat. Donc tout ça rendait le territoire extrêmement riche, hein, parce que vraiment une ressource d'eau absolument incroyable. Et puis en 1926, il y a eu le creusement d'une grande galerie qui s'appelle la Galerie du Goulet, et qui a été destinée à l'alimentation en eau potable. Parce que, aussi curieux que cela puisse paraître, la ville de Volvic, jusqu'à cette période-là, ne disposait quasiment pas d'eau. Donc il y a déjà eu une première tension, hein, qui à l'époque d'ailleurs a été évoquée, notamment par ceux qui utilisaient les moulins. Et puis dans les années 50 est apparue l'activité d'embouteillage, hein, avec plusieurs sociétés qui se sont succédées à la tête de la Société des eaux de Volvic et qui au fil des décennies a vu évidemment un développement industriel extrêmement conséquent. Aujourd'hui, c'est la multinationale Danone donc, qui possède la Société des eaux de Volvic et donc qui commercialise l'eau minérale en France et puis aussi dans les pays d'Europe, hein, puisque 70% de la production est exportée vers des pays d'ailleurs qui n'ont pas forcément besoin d'eau, hein, puisque c'est essentiellement l'Angleterre, la Suisse et l'Allemagne. Voilà, donc il y avait un seul usage qui était un usage environnemental, et maintenant il y a eu deux autres usages d'origine anthropique qui ont entraîné un déséquilibre en fait de la répartition de la ressource. Aujourd'hui, on estime que c'est une répartition qui est inéquitable, puisqu'en fait, en l'espace de 40 ans, les débits des sources issues de l'impluvium de Volvic ont baissé de 90%, tandis que l'activité des industriels de l'eau a été multiplié par rapport au départ On avait une quantité d'eau qui était très faible. Hein. En 1970, la Société des eaux de Volvic prélevait 200 000 litres dans l'aquifère de Volvic. Aujourd'hui, on est à 2,3 milliards de litres. Hein. Donc, ça a été multiplié par 10 000.
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1: Et est-ce qu'on est face à une situation de manque d'eau, que ce soit pour l'agriculture ou pour la consommation ?
2: Alors oui, en période estivale, durant les périodes d'étiage, ça a été le cas en 2023, il n'y avait pratiquement plus d'eau dans les ruisseaux. Donc ces ruisseaux servent également, effectivement, à alimenter les structures agricoles qui sont sur ce territoire-là. Puisqu'il prélève dans une rivière qui s'appelle le Mirabel, qui est elle-même alimentée en partie par ces ruisseaux. Et donc, oui, il y a des tensions, en tout cas environnementales, très clairement identifiées.
1: Donc ça, est-ce que c'est un constat qui est fait aussi par les collectivités, par les institutions ?
2: Alors, nous, on s'est beaucoup mobilisés auprès des services de l'État et de RLV pour justement... leur faire prendre conscience qu'il y avait un véritable problème à ce niveau-là, qui avait déjà été soulevé. D'ailleurs, par le fait, c'est important que je le rappelle ici, c'est que les sources de fond de coulée, elles débouchent dans une pisciculture, qui est la pisciculture de Saint-Genès, qui est la plus vieille pisciculture de France, hein, qui date, sauf erreur de ma part, du XVIIe siècle. Et donc, il y avait déjà une alerte qui avait été donnée par le pisciculteur en disant « j'ai plus assez d'eau pour mes bassins, pour mes truites ». Et donc, il a dû fermer sa pisciculture hein, en 2019, qui était une institution hein, dans le territoire, c'était connu. Voilà, donc on s'est vraiment mobilisé pour dire « il y a un problème, écoutez-nous ». Alors, pendant plusieurs années, c'était compliqué. De la part des services de l'État, puisque en fait, c'est quand même eux qui donnent les autorisations de prélèvement à la Société des eaux de Volvic. Donc, on avait effectivement pas beaucoup de réponses quand on posait des questions. Voilà. Je dirais que les choses se sont un peu améliorées depuis l'année dernière, puisque pour la première fois, lors d'une présentation

0: Au cours de ce comité de transparence, qui a lieu une fois par an, hein, et qui permet de faire le bilan sur les prélèvements qui sont effectués au niveau de cet impluvium, effectivement, il y a le syndicat qui représente l'eau qui est utilisée pour l'eau potable. Il y a les représentants de l'État, donc la sous-préfète, et puis il y a également la Société des eaux de Volvic, qui fait même une présentation sur son activité de l'année écoulée.
1: On a l'impression qu'ils communiquent beaucoup sur la question de la préservation de la source. Du coup, est-ce que c'est une réalité sur le territoire ?
0: Alors, effectivement, ils ont énormément communiqué sur le fait que leur objectif, c'était de préserver la ressource, en essayant de faire des économies d'eau, et ce qui s'est traduit par des diminutions d'autorisations de prélèvement, qui ont été effectivement publiées à travers des arrêtés préfectoraux depuis 2021. Sauf qu'il y a quand même un sacré bémol, c'est-à-dire que les autorisations de prélèvement qui sont données par monsieur le préfet sont très supérieures aux besoins de l'embouteilleur. Ce qui fait que jusqu'à l'année dernière, jusqu'à cette année même, 2025, ils avaient le droit de prélever 2,5 millions de mètres cubes par an. Cette année, ils sont tombés à 2,4 millions de mètres cubes par an, sauf que depuis 5 ans, ils ne prélèvent que 2,3 millions de mètres cubes. Ça signifie que sur la ressource, ça ne peut pas avoir d'impact en réalité, puisque les volumes prélevés restent les mêmes, même si les autorisations baissent. Alors évidemment, c'est une très bonne façon, c'est une mesure cosmétique, hein, c'est une façon de communiquer. Mais dans la réalité, ça n'a pas d'impact aujourd'hui sur la ressource. Ça ne permet pas de diminuer les prélèvements réels. Alors, il faut savoir que la Société des eaux de Volvic a obtenu depuis de nombreuses années l'annualisation de ses prélèvements. C'est-à-dire qu'en fait, elle va avoir la possibilité de prélever beaucoup plus en été au moment où la demande est la plus forte. Donc, ce qui n'est pas tout à fait normal parce que c'est la période où il y a le plus de tensions, notamment dans les milieux naturels. Ensuite, pendant l'été, lorsqu'on se trouve en situation de stress hydrique, donc en droit commun, il y a l'arrêté de 4 sécheresses qui s'applique, donc pour l'ensemble de l'activité industrielle, artisanale, mais également pour les habitants, donc qui peut, pour certaines situations, être extrêmement sévère en termes de restrictions, hein, puisque quand on est en situation de crise, la situation la plus péjorative, l'artisan ou le fabricant de bière n'a plus le droit d'utiliser d'eau. Eh bien, pour la Société des eaux de Volvic, comme ils ont signé un plan d'utilisation rationnelle de l'eau, ils ne sont pas soumis aux mêmes restrictions que dans le droit commun. Et donc, pendant l'été, ils peuvent continuer à prélever des volumes extrêmement importants d'eau, même si on est en situation de crise. Voilà. Donc, il y a une forme d'injustice quand même qui nous apparaît par rapport aux restrictions qu'on demande en droit commun et pour ce type d'activité.
1: Et alors vous, quelles seraient vos revendications par rapport à ça, justement ?
0: Alors nous, notre démarche, elle est très simple et elle est la même depuis le départ, c'est-à-dire qu'on veut que la loi sur l'eau, qui date de 2006, qui définit les priorités d'usage, soit appliquée. Premier usage, c'est la sécurité, l'alimentation en eau potable. Deuxième usage, c'est l'alimentation des milieux naturels et du milieu agricole. Et troisième usage, il reste de l'eau, c'est l'activité industrielle, voilà, dont peut faire partie l'activité d'embouteillage. Donc ce que l'on veut, c'est qu'il y ait une répartition équitable de la ressource et que cette baisse de 90% soit corrigée. C'est-à-dire il faut qu'il y ait au niveau des débits, des sources qui vont alimenter les ruisseaux, un débit suffisant, ce qu'on appelle un débit réservé, pour que la vie aquatique, enfin pour que ce soit compatible avec la vie biologique des écosystèmes aquatiques. Voilà, donc il y a une vraie question à se poser, des vraies études à mener sur l'impact aujourd'hui des prélèvements de la Société des eaux de Volvic, mais pas que, également du Goulet, sur les milieux naturels. Et ensuite, il faut mettre tout ça sur la table et dire, finalement, qu'est-ce qu'on doit autoriser comme prélèvement pour qu'il y ait encore quand même suffisamment d'eau

0: dans les ruisseaux pour maintenir cette vie aquatique et aussi pour permettre la bonne irrigation des domaines agricoles du coin.
1: Alors maintenant, on va parler de vos modes d'action. Donc, quels sont-ils en ce moment ?
0: Alors, nos modes d'action, hein, notre démarche, c'était vraiment on alerte, on informe à la fois la population locale, donc à travers des conférences qui sont accessibles à tous, des tenues de stand. Et puis, on informe aussi, enfin, on informe, on échange, on alerte les services de l'État à travers des rencontres, en participant notamment à un certain nombre de comités, le comité départemental de l'eau, le comité de transparence de l'impluvium de Volvic, et puis également en échangeant avec les élus du territoire, hein, donc de la collectivité territoriale qui est concernée, qui est la collectivité de Rion, Limagne et Volcan. Voilà. Donc on ne pourra pas nous reprocher de ne pas les avoir alertés. Alors, jusqu'à présent, c'est vrai qu'on n'a pas obtenu grand-chose. Donc l'année dernière, on a fait un recours gracieux auprès de Monsieur le Préfet pour formuler nos demandes, qui n'a pas fait l'objet de retour, donc qui est restée lettre silencieuse. Et donc cette année, on a, pour le coup, à la suite de l'apparition du dernier arrêté préfectoral qui renouvelait des autorisations de prélèvement très importantes, d'une part, et qui entérinait des évolutions qui ont été faites dans le cadre de l'usine. Voilà, on est allé au tribunal administratif. On a fait un recours en référé et un recours au fond.
1: Et ça, donc, ça a donné quoi ?
0: Alors, pour l'instant, le recours au fond est en cours. Hein. Le recours en référé, en fait, on demandait une étude d'incidence qui soit associée à ces évolutions technologiques. Là, enfin. Et on a été débouté au tribunal administratif, mais sans vraiment beaucoup de surprises.
2: Et voilà, on est de retour dans les studios. Vous venez d'écouter Sylvie de l'association Préva qui nous a décrit une situation assez alarmante en fait. On assiste à un accaparement de l'eau par la multinationale Danone et cet accaparement est accompagné par l'État. C'est vraiment une question de volume prélevé. Hein. Comme nous le disait Sylvie, chaque année Danone prélève une fois et demi le volume du lac Chambon. Voilà. C'est un vrai pillage en réalité. On voit bien encore une fois que les objectifs de Danone sont incompatibles avec l'intérêt général. Et figurez-vous que c'est aussi ce que disent les Nations Unies dans leur rapport sur l'eau. Je cite « On peut affirmer que le secteur de l'eau embouteillée n'est pas stratégiquement aligné avec l'objectif de fournir un accès universel à l'eau potable ». Voilà, c'est pas aligné en fait. Voilà, bon, donc il nous reste quoi ? Eh bien, la mobilisation citoyenne. On vous invite donc à aller voir sur le site de l'association Préva, c'est prévauvergne.com. Voilà, il y a plein d'informations, ils font un travail vraiment sérieux et force à eux.
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5: Et ce mois-ci, dans l'étagère, que dalle, j'avais envie de vous parler d'un livre qui s'intitule Le fleuve qui voulait écrire. Sous-titré « Les auditions du Parlement de Loire mises en récit par Camille de Toledo ». C'est publié en 2021 chez Manuela Éditions et puis les éditions « Les liens qui libèrent ». En fait, c'est la retranscription de 5 jours qui se sont déroulés entre 2019 et 2020 où un certain nombre de personnes se sont réunies pour réfléchir à constituer la Loire comme une personne de droit, un sujet de droit. Alors en fait, peut-être vous êtes déjà posé cette question, mais c'est vrai que finalement, les entreprises et les associations, elles sont une personne morale, c'est-à-dire qu'elles ont une place dans les décisions juridiques en tant que personne, alors que finalement, ce sont que des conventions entre les humains, c'est pas un objet physique existant. Alors qu'il existe un nombre incroyable d'éléments qui constituent notre environnement, vivant ou non vivant, mais qui s'immiscent les uns entre les autres et pourtant qui n'ont pas le statut de personne morale. En particulier, elles n'ont pas l'opportunité de se défendre quand il y a quelque chose qui va à l'encontre de leur intérêt dans un système juridique. D'ailleurs, Marie-Angèle Hermite, chargée en 1987 par la commission de Bruxelles d'élaborer en droit le concept de biodiversité, elle disait « Devant les tribunaux, c'est toujours le crapaud qui perd ». C'est assez marquant, je trouve que ça concrétise beaucoup la manière dont les humains y considèrent le vivant autour. Et typiquement, là, le long de la Loire, la centrale nucléaire de Tours, si on prend un exemple, elle a quand même eu beaucoup de conséquences sur tout l'écosystème et sur le fleuve lui-même. Donc l'idée c'est, et si on construisait une personnalité juridique pour la Loire ? Donc ils ont réuni un certain nombre de personnes pendant ce parlement, des sociologues, des philosophes, des professeurs de droit privé, des chercheurs en écologie. Ils ont essayé de regarder sous tous les angles la manière dont on pouvait réfléchir au fleuve. Et ils ont d'abord constaté que c'est vrai, si la Loire c'est un fleuve, l'entité Loire qu'ils ont construit au fil du temps, c'est pas uniquement le fleuve, mais c'est aussi tous les éléments qui constituent, qui s'entremêlent dans le fonctionnement de ce territoire. C'est quelque chose qui est plus large. Il y a la faune et la flore du bassin versant, il y a aussi les usages historiques et humains qui constituent un tout qui fait fonctionner cet espace-là. On dit souvent que la Loire, c'est le dernier fleuve sauvage d'Europe, mais en fait, c'est un paysage qui est marqué par la présence humaine, et donc forcément, il faut considérer ça. Donc cette commission, elle s'est questionnée avec les représentants sur la manière de constituer un petit peu cette commission. Alors on pourrait se dire que c'est un peu, comment dire... extrémiste ou du moins quelque chose d'utopique. En vérité, il y a beaucoup de précédents juridiques, du moins depuis les années 2000. En 2008, par exemple, l'Équateur a eu une constitution, de la même manière que la constitution de Loire. En 2017, en Nouvelle-Zélande, la loi reconnaît le fleuve Whanganui comme un sujet de droit, ou encore, en Colombie, une Cour suprême de justice qui a reconnu la forêt amazonienne comme un sujet de droit. Voilà un petit peu les différents éléments qui composent cette réflexion-là. Et donc le livre que je vous invite à parcourir, d'ailleurs, il est très beau. Il a une couverture où on retrouve tout le tissu, les ramifications du fleuve et puis de ses affluents. Il est très joli. Et donc, pour rappel, donc le titre « Le fleuve qui voulait écrire » aux éditions Manuela Éditions.

0: Averse. Pluie, couteau. Parapluie, couteau de pluie.
1: Capuchon, pèlerine et imperméable. Que la pluie est humide et que l'eau mouille et mouille. Mouille l'eau et que c'est agréable d'avoir les pieds mouillés et les cheveux humides. Tout humide d'averse et de pluie et de gouttes d'eau, de pluie et d'averse, et sans un paragoutte pour protéger les pieds et les cheveux mouillés qui ne vont plus friser à cause de l'averse,
0: à cause de la pluie,
1: à cause de l'averse
0: et des gouttes de pluie,
1: des gouttes d'eau de pluie
0: et des gouttes d'averse.
2: J'ai trouvé inadmissible qu'aujourd'hui la bande FM l'ait accaparée par les trusts financières, avec la publicité commerciale, par le clergé et par le fascisme.

0: Eh oui, vous écoutez la radio d'État. Et on va continuer sur ce vaste sujet qu'est l'eau. Savez-vous qu'il est en train de se passer un mouvement social historique dans l'entreprise de Volvic? Oui, non, un peu, en tout cas.
1: Non, on ne le savait pas.
0: Eh bien, je vais tout vous dire aujourd'hui. Voilà, le mouvement a commencé en décembre 2024, il y a un an, suite au refus de la direction d'organiser une négociation annuelle obligatoire, cette réunion, qui, comme son nom l'indique, est censée être obligatoire et durant laquelle les représentants du personnel font remonter leurs revendications sur des questions comme les rémunérations ou les conditions de travail. Suite à ce refus d'organiser cette rencontre, l'intersyndicale de Volvic a appelé à une grève le 17 décembre 2024. Comme cette grève n'a pas suffi, le 9 avril, c'est le début de la grève illimitée. L'entreprise ne s'arrête pas, mais l'activité ralentit, car c'est une grande première, les salariés grévistes s'octroient enfin des réductions de temps de travail pour convenance personnelle quand cela les arrange. Et c'est un grand changement, je vais vous expliquer pourquoi. Si Volvic a une belle image, il faut savoir que c'est une entreprise capitaliste comme les autres. Leur but est de toujours augmenter la flexibilité des salariés, de rationaliser au maximum les effectifs et d'augmenter la précarité des travailleurs. Le nombre de salariés est en diminution constante, passant de 907 salariés en CDI en 2015 à 794 en 2024, soit 113 CDI en moins. Parmi ces postes disparus, 80 sont des postes d'ouvriers. Résultat, certains salariés sont rappelés régulièrement sur leur temps de repos pour pallier au manque de personnel qualifié. La pause des congés annuels est difficile. On refuse les demandes de passage à temps partiel. On appelle des intérimaires en dernière minute pour des missions ponctuelles et courtes. Concernant les intérimaires, ils représentent 40% des ouvriers, c'est énorme. Par ailleurs, les ouvriers ne connaissent pas leur emploi du temps à plus de 10 jours. Comment organiser sa vie dans ces conditions ? Et si l'usine présente bien de l'extérieur avec ses belles images de volcans sur les murs, il s'avère que les locaux sociaux de l'entreprise sont complètement pourris, ils n'ont jamais été rénovés. Enfin, comme toutes les filiales de Danone, les services administratifs sont sous-traités à l'étranger, les payes sont faites en Pologne, le service achat en Inde. Tout cela dénote de l'image que veut donner Danone à la marque Volvic. Et les salariés constatent que même au sein du groupe Danone, ils ne bénéficient même pas des systèmes de primes qui existent dans les autres filiales, telles que Evian, Badoit et Salvetta. Une exploitation capitaliste bien sale, avec toujours l'idée d'exploiter les gens sans aucune considération, le profit avant tout. C'est pour ces raisons que la grève a commencé. Les revendications sont les désembauches de CDI, la réduction du taux de précarité à 16%, comme dans la moyenne nationale, de meilleures conditions de travail avec l'alignement des conditions de travail sur celles des autres entreprises d'embouteillage d'eau, le respect du droit de grève. La direction de Volvic a d'ailleurs mis la pression pour faire cesser la grève. Ainsi, les salariés non grévistes ont été félicités et la direction a écrit que l'intersyndicale mettait en difficulté l'entreprise, alors même qu'il y a eu l'affaire Nestlé. Dans un courrier à l'intersyndicale, la direction écrivait cet été:
2: vous-même ou vos proches avez probablement fait cette désagréable expérience de ne plus trouver notre eau dans les rayons, même à deux pas de la source. Le conflit social porté par une minorité de grévistes, qui a notamment conduit à l'annulation du 50e anniversaire de Volvic, impacte encore aujourd'hui négativement notre performance économique, complexifie notre fonctionnement, érode nos positions acquises par l'effort de tous sur nos trois marchés principaux et la confiance que nous accordent nos clients et consommateurs. En plus de cela, il a même été décidé de médiatiser ce mouvement social au risque de perdre tout contrôle quant à l'impact de cette forme de communication.
0: Il ne faut donc surtout pas parler des problèmes dans l'entreprise Volvic et surtout pas aux médias. Oups. Bon, le combat des salariés de Volvic continue avec cette semaine, enfin le mercredi dernier, une assemblée générale le 5 novembre dernier. Ils ont d'ailleurs appris ce mercredi que suite à la décision de Danone de fermer le site de Villefranche, le site de Blédina, Danone a décidé de geler toute embauche en région Auvergne-Rhône-Alpes, un coup de massue alors que 200 départs sont prévus pour les 5 prochaines années et que 190 intérimaires sont embauchés chaque mois. Voilà, du coup pour eux, le combat continue. Ils ont voté la reconduction de la grève. Force à eux.
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1: Et oui, c'est l'heure de jouer. 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
5: Ouais, mais ouais. Oui.
1: Grave. Alors, bon, je dis tout de suite qu'il y a des magnifiques badges à gagner. 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Alors, voilà la question. Enfin, non, la question, je vais vous les donner tout de suite, mais les réponses, c'est l'eau bénite, l'eau de Volvic ou les deux. Ok ?
5: Donc, c'est A, l'eau, de, l'eau bénite,
2: B, l'eau de Volvic.
5: C'est les deux.
1: Voilà, c'est
5: et
1: ça.
5: Et ben voilà.
1: On y arrive. Alors, première question. Qu'est-ce qui coûte 1,50€ la bouteille ? Je répète, qu'est-ce qui coûte 1,50€ la bouteille ? Donc A, l'eau bénite, B, l'eau de Volvic, C, les deux. Ok.
6: Waouh ! Ça, on voit sec.
2: Quelle ambiance. On est concentré.
6: Prenez vos notes.
1: Bon, on peut rajouter, bien sûr, à Lourdes, mais ça, c'est vraiment pour aider.
2: Ouais.
1: Alors, deuxième question. Qu'est-ce qui ne va pas sauver la planète ? Qu'est-ce qui ne va pas sauver la planète ? A, l'eau bénite, B, l'eau de Volvic, C, les deux. Okay. Troisième question, piège. Qu'est-ce qu'on boit à la cantine de l'ensemble scolaire Sainte-Agnès qui se situe 4 rue du Pont Chapu ?
5: On peut entendre donner l'adresse.
1: Voilà. Donc...
5: À Volvic, bien sûr.
1: Non, mais il ne faut pas le dire.
5: Ah, pardon.
1: Voilà. Et quatrième question. Qu'est-ce qu'on entend couler dans cet enregistrement ?
2: Ah, il est long, hein ? C'est facile.
1: Ah, je pense que tout le monde a reconnu. Voilà, donc à l'eau bénite, Bélo de Volvic, c'est les deux. Quand vous avez vos quatre réponses, vous nous écrivez une petite carte postale. Vous la timbrez, bien sûr, et vous l'envoyez à la radio d'État, le jeu. 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
7: À Vittel, l'eau est source naturelle de vitalité depuis toujours.
8: Bon, ce que Nestlé a fait, c'est que ses ressources en eau se sont retrouvées contaminées par tout un tas de, notamment de bactéries, mais aussi par des produits chimiques, et donc Nestlé a dû mettre dans ces usines des filtres qui sont interdits. Pourquoi ils sont interdits ? Puisque si on les installe, c'est parce que l'eau est contaminée et que donc de l'eau contaminée n'est plus de l'eau minérale naturelle. Eh bien, Nestlé a caché ça, a caché ces filtres dans des armoires électriques pour que les agents des services sanitaires ne trouvent pas ces filtres. Et ça a duré des années, des années, des années et des années. Et Nestlé a vendu comme de l'eau minérale naturelle, de l'eau qui ne valait pas mieux que de l'eau du robinet.
9: C'est du côté du Sénat qu'ont été tournés les regards ces derniers mois, avec la tenue d'une commission d'enquête qui a vu défiler plusieurs responsables de Nestlé et de Nestlé Waters.
10: Ces traitements ont été mis en place. Quand est-ce qu'ils ont été mis en place ? À quelle fin ont-ils été mis en place ? On voit qu'ils sont en place sur, à notre connaissance, tous les sites français de Nestlé Waters. Par conséquent, il y a une dimension systémique. Donc à quel niveau la décision a été prise ? Voilà les informations dont nous aimerions connaître pour comprendre l'ampleur aussi de ce qui a pu se passer chez Nestlé.
11: C'est une situation qui est héritée du passé et je ne sais pas depuis quand date cette situation.
12: Et j'ai fait le choix avec mes équipes, ces équipes qui avaient la compréhension d'une situation qui était héritée du passé et dont j'ignore l'origine.
8: Combien d'argent ça représente ? Ça, on le sait grâce à une journaliste de Mediapart qui travaille sur le sujet, qui a révélé un rapport l'été dernier, et un rapport de la répression des fraudes, hein, selon laquelle les tout premiers filtres sur le site de Vittel ont été installés dans les années 90, 1993. Voilà, il y avait différents types de filtres, mais les tout premiers, c'était dans les années 90. Donc c'est une fraude qui date d'il y a très longtemps, et en termes de montant, eh bien, les agents de la répression des fraudes estiment que la marge supplémentaire que Nestlé a pu faire grâce à cette fraude, c'est 3 milliards d'euros. C'est 3 milliards d'euros.
7: C'est pour ça que depuis près de 30 ans, nous contribuons à protéger la source et la biodiversité. Vitel, source naturelle de vitalité.
13: Compte tenu de leur puissance et des relations particulières qu'ils ont avec les pouvoirs politiques dans les différents pays, et en l'occurrence en France, ils ont pu bénéficier de la bienveillance, voire même de la, du soutien, voire même, à mes yeux, de la complicité du plus haut niveau de l'État jusqu'à l'Élysée, pour pouvoir continuer de filtrer leurs eaux minérales alors que c'est complètement illégal.
8: Bon, ok, on a utilisé des filtres interdits, on va les enlever, mais est-ce qu'on peut garder quand même certains filtres? Et c'est là que la décision politique intervient. C'est-à-dire que l'Élysée, Matignon, le ministère de la Santé, le ministère de l'Industrie vont dire « Ok, ANSC, ok, vous pouvez garder certains filtres. » Sauf que toutes les administrations, notamment la Direction Générale de la Santé, a dit « Non, ça n'est pas possible de garder ces filtres-là. D'abord, ils sont non conformes, et surtout, ils peuvent laisser passer des virus. Il y a un risque viral. » Malgré ça, malgré cette alerte de la Direction Générale de la Santé, l'Élysée, Matignon et les ministères décident tout de même d'accorder la possibilité à Nestlé d'utiliser et de maintenir dans ses usines ces filtres qui ne sont pas suffisants.
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16: Mais d'où sortez-vous? Il y a des rats et ça passe pas, nous dit une femme invisible derrière la haie de Tuya sur la rive opposée. 300 mètres plus loin, la rivière disparaît dans un tunnel sous la palissade en tôle Castorama. On contourne par les cerisiers les jardins détendus au soleil. Dans un carré de prairie, deux femmes kurdes ont déroulé un tapis, suspendu un grill, nous offrent des biscuits au passage, de quoi affronter le grand parking. Les jambes arquées sur un chariot, Justin se laisse conduire en bonhomme de carnaval à la recherche de la rivière. Entre Castorama et Noroto, les berges apparaissent sur 200 mètres de pissenlit en liesse. Joie qui ressurgit de l'autre côté de la Civoie avant la mise en cage dans une zone anticrue. On va saluer un menhir solitaire dans le triangle de verdure limité par Nerval Informatique Tertiaire Solution. Marion, agrippée au menhir, se perche à 2 mètres, contemple les collines, la plaine alluviale, la zone commerciale, le parc technologique, imagine des routes anciennes et nous montre la suite. À découvert, la rivière approche. Sur la zone blanche du samedi après-midi, à côté des bureaux vides, on nettoie au roseau les pâquerettes d'une entrée de ville. La rivière plonge brusquement de 45 degrés dans les enfers gris du parc. Une palette en bois, une mini-barque de polystyrène suivent pour nous les rapides jusqu'à la sortie. Au soleil, on cherche avec un bâton de sourcier, au pif, où passe la rivière, entre quels parterres de lycées pro et de pépinières numériques, sous les racines de quel haut débit. Dans le tunnel de la station ferroviaire, la troupe du grand Lustucru sonne creux, débouche les oreilles en sortant. Vers le bassin d'orage, la rivière sourd lentement parmi les blocs rocheux, longe un banc de sable qui devient plage sous nos pieds nus. Khaled suit les rangs de peupliers, explore le grand bassin d'orage, observe les mares dormantes, devient à l'instant gardien de cette zone refuge avant l'autoroute. Marion Violetta Maïtané court en éclaireuse la piste des fleurs de carottes sauvages, épouse les vagues des hautes herbes, disparaissent. On les retrouve, silencieuse sur la berge, à l'arrêt devant le grand absorbeur. Des milliers de cubes polystyrène, morceaux de bois flottés, amas de plastique mélangés à la mousse, retenus par un barrage de 5 mètres de haut, coiffés d'une caméra, longue perche horizontale pour surveiller les crues. L'eau est absorbée sans un bruit. Dans l'écume inquiétante, on aperçoit à peine le tunnel glauque sous le remblai de l'autoroute. Ah, grand absorbeur, quelqu'un a osé franchir ton cerne invisible, escalader les barrières, graffer un « up » noir derrière ta face carrelée de blanc aux couleurs de pluie acide et d'eau épuisée. Le grand absorbeur nous méduse, rumine sa barbe synthétique, boit en silence une mousse beige, aspire l'eau vive dégueulasse, réduit à rien la chevauchée de la rivière. Sous hypnose, on reste en face du hop, sans voir où continue la rivière.
17: En écoutant la radio d'État, on peut se dire que c'est vraiment un scandale, cette industrie de l'eau en bouteille. Mais pour tout ce qui concerne l'eau, des scandales, il y en a beaucoup d'autres, en particulier à cause de la pollution. Notre monde part tellement en sucette qu'on a réussi à bousiller la ressource la plus abondante et la plus indispensable pour notre survie. Depuis 2023, la France a généralisé les contrôles de PFAS dans l'eau potable. Ce sont les fameux « polluants éternels » que Tefal continue à essayer de nous vendre. Mais il y a encore d'autres substances qui sont trop compliquées à tester en masse. Par exemple, on ne peut pas mesurer toutes les hormones et autres molécules pharmaceutiques qui se retrouvent dans notre eau. Un article de Reporter nous raconte un exemple qui fait froid dans le dos. À Rouen, en 2015, la métropole a lancé une grande enquête pour trouver un nouveau captage car 90 000 habitants boivent une eau qui dépasse les seuils de vigilance en PFAS et autres polluants. Après 10 ans de recherche, le verdict est sans appel. Aucune zone naturelle est suffisamment préservée de la pollution pour servir d'alternative viable. La métropole de Rouen va devoir investir des millions d'euros pour tenter de dépolluer l'eau du forage actuel. Mais le technosolutionnisme a ses limites. Ça ne fonctionne pas à 100%, il coûte très cher et une partie des polluants filtrés sont rejetés dans la rivière. L'agglomération de La Rochelle est dans une situation encore plus critique. La totalité des 15 captages d'eau potable sont coupés depuis 2 ans, car les taux de chlorothalonil dépassent largement les seuils. L'utilisation de ce fongicide a été interdite en 2019, mais il continuera encore longtemps à s'infiltrer dans les nappes phréatiques. On ne savait pas le détecter avant, et il n'est pas possible de le filtrer. Les 170 000 habitants de La Rochelle sont donc aujourd'hui alimentés par une canalisation de 70 km jusqu'à une usine qui potabilise l'eau de la Charente. Il y a des pesticides dans le fleuve, mais ils sont plus dilués et restent sous les seuils. C'est une solution bancale, car pendant les sécheresses, le débit du fleuve est tellement faible qu'il ne suffit plus à diluer les polluants. La Charente, c'est justement un fleuve à risque, qui est déjà en déficit chronique. 500 000 habitants en dépendent, mais aussi des milliers d'hectares de cultures intensives pour l'exportation, bien sûr. C'est peut-être ça qui a motivé la région à se bouger sur le sujet. Elle a lancé une étude pour un méga projet qui permettrait de ne surtout pas changer de modèle agricole. Un des scénarios envisagés serait de pomper l'eau de la Dordogne pour alimenter la Vienne. Ensuite, en aval, une deuxième canalisation de 80 km permettrait de dévier l'eau de la Vienne vers les lacs Charentais pour maintenir le débit de ce fleuve. Le plan prévoit de pomper 30 millions de mètres cubes par an, dont 11 millions serviraient pour l'irrigation. C'est donc l'eau du Sancy qui alimentera un jour la ville de La Rochelle. Heureusement que certaines zones sont encore préservées, mais pour combien de temps? Qui fera les arbitrages quand il y aura des sécheresses généralisées? On risque de déchanter, car les institutions en charge de l'eau sont à la mainmise des industriels, et c'est souvent la recherche des profits qui passe devant l'intérêt général. Un ami qui participe à la commission locale de l'eau ne se fait plus d'illusions sur leur greenwashing. Mais c'est important d'y participer pour savoir ce qui se trame en coulisses. Perso, je fais le constat que la transparence est vraiment essentielle. Pour moi, la meilleure façon de se préparer et de militer, c'est déjà de faire connaître les enjeux au niveau local et qu'un maximum de personnes s'intéressent à l'origine de l'eau qui sort de nos robinets. Avec des camarades militants, on a lancé une carte collaborative sur luttedeleau63.gogocarto.fr. C'est encore en construction, mais on peut déjà suivre dessus qui consomme quoi dans le bassin versant de l'Allier. Une autre association a lancé danmonneau.fr, une super carte interactive qui permet de savoir quels polluants ont été détectés dans l'eau potable de sa commune au cours des dernières années. Je vous recommande aussi l'étude de France Nature Environnement 63 sur la pollution aux cyanobactéries depuis 2014. À cause du cocktail réchauffement climatique plus pollution de l'eau aux nitrates, c'est assez vertigineux l'augmentation du nombre de plans d'eau qui doivent être interdits à la baignade. Petit spoiler, on retrouve sur le podium les plans d'eau de Cournon, Amber et Superbès. Pour lutter contre ces problèmes, il faudrait arrêter de dépenser des millions d'euros dans des méga-projets et accepter que la nature est complexe. C'est en multipliant les petites actions locales et les changements de pratiques qu'on pourrait laisser la nature reprendre son rôle de filtration et de stockage de l'eau. Par exemple, le média clermontois Ticographie a fait un super reportage sur les ouvrages inspirés des castors qui ont été construits à côté de Plaza pour ralentir la rivière. Le fossé rectiligne qui charriait directement dans l'Allier le lessivage de la plaine agricole est redevenu une rivière vivante. Celle-ci a retrouvé son ancien lit à travers une forêt et une zone humide se développe. Dans le Puy-de-Dôme, même si les projets de méga-bassines sont abandonnés, il faut rester vigilant, car l'agro-industrie a reculé face à la mobilisation citoyenne, mais n'a absolument pas prévu de changer de modèle et contribue chaque jour à dégrader notre accès à l'eau. Il y a de nouveaux projets de barrages en préparation derrière des portes closes. Notamment un agrandissement du barrage de la Seppe, qui sécurise l'irrigation du maïs pendant l'été, même en période de sécheresse. La radio d'État suivra ce projet quand on en saura plus. En attendant, renseignez-vous sur l'origine de votre eau et restez mobilisés.

Ode à l'eau. Ode à l'eau courante. Ode à l'eau puissante. Ode à l'eau jaillissante, source de vie florissante. Préservons-la. Soyons vagues, déferlantes.

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0: c'est terminé pour nous, c'est la fin de l'émission. Donc on vient d'écouter Semaï, une artiste clermontoise dont vous pouvez découvrir le travail samedi prochain, le 15 novembre, à la Maison Loradoux. C'est un concert qui est gratuit, profitez-en.
1: Et puis ben, nous, on se retrouve le 9 décembre, c'est ça?
0: Bah ouais, on n'a qu'à faire ça.
1: Voilà, et alors peut-être que vous pourriez, les lecteuristes, nous dire un peu ce que vous avez lu.
2: Qu'est-ce que vous nous avez lu ce soir?
3: On a lu un texte de Raymond Queneau qui s'appelle Lesio, qui est paru dans Si tu t'imagines et qui porte le nom évocateur, quasiment introuvable, il pleut.
2: Ah, voilà. C'était bien.
4: Et puis moi je vous ai lu un passage d'un ouvrage d'un auteur local qui nous est cher. Donc le livre s'appelle Exploration urbaine, qui a été écrit par Julien Martin Varda. Et l'extrait lu relatait une exploration à pied que certaines d'entre nous avons pu expérimenter, une exploration à pied à Clermont à la recherche de l'Artière, qui à certains endroits, la rivière Artière, à certains endroits existe sous les yeux des gens et à certains endroits disparaît. Donc c'est une promenade qui nous a emmenés d'Aubière au bassin d'orage de la Part-Dieu. Qui est, enfin, une promenade, une exploration. Quoi.
2: Une exploration,
4: voilà.
2: Ouais.
4: C'était ça.
0: toi Aurélie, t'avais interviewé qui?
2: Ah oui, bah oui, bah merci à Sylvie de l'association Préva, et puis on remercie aussi Pivot pour sa petite chronique. On espère qu'il sera avec nous la prochaine fois, voilà.
0: Peut-être même on remercie les grévistes de Volvic qui m'ont donné quelques indices sur pour ma chronique.
2: Ouais, carrément, mmh, carrément.
1: Et puis il y avait pas un petit agenda culturel?
2: Ah oui, si. Et voilà, il y a le festival Traces de vie du 23 au 29 novembre et il y a notamment une thématique autour de l'eau, voilà, festival documentaire.
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2: Allez.
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5: Nous sommes des élèves du collège du Lignon et nous allons vous présenter un documentaire sonore sur un moment particulier de l'histoire du Chambon-sur-Lignon. Il s'agit de l'histoire des enfants cachés pendant la Seconde Guerre mondiale. Un jour, j'ai rapporté un livre de mon lieu de vie qui racontait que des enfants avaient été cachés pendant la guerre. Dans ce livre, j'avais reconnu certains lieux que nous fréquentions quotidiennement. Une place, un café ou un commerce, une maison d'enfants. Une conversation animée eut alors lieu.
6: Quand j'étais plus petite, je venais tout le temps en vacances ici. J'avais vu des panneaux avec écrit « guerre » dessus. Du coup, quand je suis devenue plus grande, mes grands-parents, je leur ai demandé pourquoi c'était écrit ça et ils m'ont raconté qu'il y avait eu la guerre et qu'ils avaient caché des juifs dans ma maison, du coup. C'était un peu comme une famille d'accueil, mais avec peut-être 13 enfants.
4: Bah moi, du coup, dans mon hameau, c'est pas forcément ma famille qui était là, mais dans le hameau où je suis, du coup, maintenant, c'est la maison de ma famille. Et je sais que c'est une grande maison en pierre qui était là depuis même avant la guerre. Et du coup, une très grande maison avec des granges, un peu une vieille ferme. Et là, dans ce hameau, du coup, il y avait deux ou trois maisons. Et ben là, ils ont beaucoup caché des juifs. Mais c'est pas une histoire qu'on va peut-être pouvoir trouver sur Internet ou sur au lieu de mémoire. Parce que même au lieu de mémoire, ils en savaient pas trop. Mais c'est que ça se raconte en famille.
7: Moi, c'est plutôt une histoire que moi, je suis accueillie dans un foyer, une maison d'enfants, et on m'a dit par les éduques les plus anciens que c'est toute une histoire de notre structure et qu'ils ont beaucoup, mais beaucoup accueilli des juifs tout le temps, genre il y en avait tout le temps pendant la guerre, et ils prenaient des gros risques, mais ils le faisaient parce qu'ils faisaient tout pour qu'ils puissent être scolarisés, qu'ils puissent être aidés par des médecins parce qu'il y avait des maladies, et ils faisaient tout pour ça et pour eux, même s'ils savaient qu'ils n'avaient pas le droit. Mais voilà, ils m'ont dit, on a toujours été dans l'aide des enfants, quoi, pour les aider.
5: De chaque endroit où nous vivions, nous avions entendu dire qu'on avait caché ici et là, près de chez nous, des enfants ou des réfugiés. Une idée folle a germé. Et si nous partions à la recherche de ces lieux, comment ces lieux pouvaient-ils nous raconter l'histoire ? Comment reconstituer l'histoire à partir de fragments trouvés ici ou là? Avant de partir sur les traces de ces lieux, nous allons vous raconter l'histoire particulière de ce territoire alti-ligérien.
3: L'histoire du plateau.
5: Le plateau est la région située aux confins de la Haute-Loire et de la Haute-Ardèche. Ce territoire, aussi appelé la montagne, désigne une géographie bien précise. Elle comprend les communes du Chambon-sur-Lignon, Tence, Saint-Agrève ou encore le Mazé-Saint-Voix, Devecé, Failly, Les Vastes. C'est un territoire enclavé aux hivers rudes et à l'habitat dispersé. Malgré un territoire difficile d'accès, ce lieu a su accueillir les persécutés à plusieurs reprises dans l'histoire. Un jour, en feuilletant un livre qui relate l'histoire d'un enfant juif caché au Chambon-sur-Lignon pendant la guerre, je me suis aperçue que je connaissais certains lieux qui étaient évoqués dans l'album. Par exemple, la Joyeuse Nichée, la plage du village, la plage ou la gare. Ces lieux qui ont perduré jusqu'à aujourd'hui, nous les croisons tous les jours. Mais quelle est leur histoire? Nous avons alors décidé de partir sur les traces de ces lieux.
4: Première étape de notre itinéraire, la gare.
8: Nous nous retrouvons devant la gare du Chambon-sur-Lignon. Cette gare est petite, avec un seul étage, un rez-de-chaussée. nous pouvons constater que les crépis sont roses, il y a des pierres et en gros dessus, une pancarte nommée Velay Express, chemin de fer historique.
9: La ligne entre Dunières et Saint-Agrève est inaugurée en 1902. Depuis 1891, Saint-Agrève est déjà le terminus de la ligne La Voulte-Le Cheylard. Le train achemine les bois nécessaires à l'exploitation des mines de Saint-Étienne. Très vite, le chemin de fer favorise l'essor de l'œuvre des enfants à la montagne, du pasteur comte et l'arrivée des touristes. Une gare est construite dans chaque village pendant la guerre. Le train est toujours bondé, citadins cherchant du ravitaillement et suivants profitant des meilleures conditions de vie à la campagne, réfugiés et enfants cachés.
10: Moi, je viens souvent me balader et l'été, quand le train remarche, je le vois.
8: Alors moi, je ne dirais pas que je passerai tous les jours devant cette voie, mais en tout cas, je peux dire que quand je me balade, je passe la plupart du temps devant cette voie qui passe dans les bois.
3: L'accueil sur le plateau.
4: Moi, j'avais entendu du coup qu'ils avaient surtout aussi du coup aidé les Juifs ici parce que eux, ils avaient connu une persécution pendant la guerre des religions entre les protestants et les catholiques. Et comme ils avaient été persécutés, et ben, quand ils ont vu qu'il y avait des personnes du coup, qui venaient ici parce qu'elles étaient persécutées, le fait d'aider il va être beaucoup plus facile si tu as vécu ce qui se passe. Et du coup, c'est aussi beaucoup pour ça qu'ils les ont aidés dans le Chambon. Parce que dans le Chambon, ils avaient été persécutés. Parce qu'ici, il y avait 90% de protestants. Et du coup, comme ils avaient à peu près tous connu la persécution de leur famille ancienne, et ben, ils ont beaucoup plus aidé facilement et gratuitement que d'autres personnes auraient pu le faire.
7: Mais après, il faut bien qu'on se dise qu'avant qu'ils ont accueilli des juifs, des résistants, tout ça, ils accueillaient souvent des enfants qui étaient dans des villes. Les villes, il y avait beaucoup de pollution, beaucoup de choses comme ça, et que la plupart du temps, on accueillait des jeunes qui venaient dans un endroit plus forêt, plus montagneux, plus calme, plus nature, quoi.
9: Pour respirer l'air, du coup, d'ici.
7: Ouais, pour respirer la bonne air, quoi.
9: Étape 2, l'ancienne mairie. Aujourd'hui, on se situe à l'ancienne mairie. Alors tout d'abord, cette mairie, elle se situe au centre du Chambon, un peu plus haut de la place de la Fontaine, à côté de la nouvelle mairie ou encore de la gare. Cette ancienne mairie, c'est un très joli bâtiment en pierre grise qui est en train de se faire rénover. C'est un bâtiment de un étage, très, très joli en rénovation. On voit qu'au sommet, il manque l'horloge et on espère qu'elle va se faire remettre. Et c'est un très, très joli bâtiment. Elle est connue déjà parce que beaucoup d'activités touristiques se font, comme une tyrolienne qui part de cette mairie et qui descend en plein milieu de la place, ou beaucoup d'activités touristiques comme des déambulations ou plein d'autres choses.
10: L'ancienne mairie est le monument aux morts. En 1923, une nouvelle mairie est inaugurée à proximité de la gare, dans une zone encore très peu urbanisée, ainsi que le monument aux morts irrigué en la mémoire des victimes de la guerre de 1914-1918.
9: Étape 3, le presbytère. Alors du coup, on se trouve devant le presbytère du Vieux Chambon. C'est un bâtiment traditionnel, petit, qui ressemble un peu à une grange, en pierre de taille. Alors ce bâtiment, du coup, en pierre, a une porte cochère verte, un toit en loze. Et c'est un bâtiment qui ressemble très beaucoup à de vieux bâtiments construits comme des granges ou des vieilles bâtisses. Alors ce bâtiment, du coup, c'était, je crois bien, un lieu du coup, qui était présent pendant la Seconde Guerre mondiale, mais surtout un lieu où il y avait pas loin le pasteur.
8: Le Vieux Chambon est le presbytère protestant. La construction de la gare au milieu des champs a modifié la physionomie du village qui était à l'origine installé en bordure du Lignon, autour de l'église et du presbytère. Pendant la guerre, le pasteur Trocmé et son épouse, Madja, y reçoivent de nombreux réfugiés qu'ils placent dans des pensions et des fermes du village et des environs.
3: Bonjour Gilles, peux-tu te présenter en quelques mots ?
11: Je suis donc Gilles Russier, je suis né au Chambon-Soignon, enfin à Saint-Agrève. Donc je connais bien le plateau et je connais bien son histoire. Pour en être inspiré, savoir un petit peu ce qui s'est passé sur ce plateau.
9: Alors du coup aujourd'hui on va vous interviewer sur le projet qu'on fait depuis quand même quelques temps. Alors c'est le projet du coup sur la Seconde Guerre mondiale et sur les enfants juifs cachés.
11: Si je peux y répondre.
9: Alors que connaissez-vous déjà de l'histoire du Chambon à propos des enfants cachés pendant la Deuxième Guerre mondiale?
11: Eh bien donc ce village était sous l'égide du pasteur Trocmé avec sa femme Magna et il était avec son assistant Édouard Taïs. Et c'est eux qui protégeaient cette population. Donc tout le monde, toute la population a pu se mettre en lien avec eux et ils ont œuvré pour protéger et éviter les déportations de tous ces enfants. Voilà, ils ont fait avec leur cœur.
9: À votre avis, du coup, est-ce que les personnes qui ont hébergé des jeunes s'en vantaient du coup à l'époque ou et aujourd'hui aussi encore?
11: Absolument pas. C'est quelque chose qui est resté caché, ils n'aiment pas quand on en parle. Et ceux qui ont vraiment œuvré, ils sont dans le silence total.
9: Et pourquoi du coup ils s'en vantaient pas plus approfondi pour...
11: Parce que c'est leur cœur qui a fait, voilà, ils n'ont pas besoin de qu'on les mette sur un podium, ces gens-là. Ils ont fait ça parce qu'ils avaient besoin de le faire, ils ont fait comme ils auraient fait pour leurs propres enfants, sans se poser de questions. Je pense que ceux qui ont été vraiment touchés, ben, ils n'aiment pas trop le lieu de mémoire. Moi, j'ai mes voisins qui n'ont jamais mis un pied au lieu de mémoire, par exemple, parce que ça leur rappelle trop de choses. Et que se gargariser de ce qui s'est passé, quelque part, ça leur fait mal. Parce qu'en fait, on n'a pas apporté haut en couleur ce qu'on l'a fait, point. Ils l'ont fait, parce que j'y étais pas. Voilà, tout simplement. On a beaucoup parlé de tous ces enfants qui ont été protégés, mais on parlait peu des enfants qui étaient cachés. Notamment, là, il y a le film qui est sorti où ils ont vécu 754 jours dans un petit appartement de 13 mètres carrés à Paris, sur les toits de Paris, un couple avec leur enfant. Et ils étaient cachés, il ne fallait pas faire de bruit, il ne fallait pas faire ci, pas faire ça. C'était... Donc au Chambon-Soulignon, eh bien, en fait, ces enfants, ils ont vécu comme tous les enfants. Ils avaient des faux papiers, ils avaient des faux papiers pour le ravitaillement. Ils ont vécu cachés sans vraiment être cachés. Contrairement à ceux qui ont vraiment dû se cacher, eux.
9: Et vous pensez que la vie que les jeunes, la plus dure qu'ils ont eue, c'était plutôt ici, dans des territoires assez rudes, par exemple l'hiver, ou là-bas dans les grandes villes où c'était vraiment pas un bruit?
11: Je pense que dans les grandes villes, ça devait être beaucoup, beaucoup plus difficile. Parce qu'ici, à la campagne, ils ne se posaient pas les questions, je pense, les enfants. Ils étaient au milieu de tous les autres enfants. Ils savaient bien que quand il y avait une descente ou quoi que ce soit, mais ils étaient vraiment à la montagne. Les enfants de la montagne, ça portait bien le nom, et donc le pays est rude... Je pense pas qu'ils s'en soucient vraiment, quoi, avec leur culotte courte.
9: Ben, merci beaucoup, du coup, d'avoir répondu à nos questions. Et...
11: Avec plaisir, si j'ai pu apporter un petit soutien à votre sujet, c'est avec plaisir.
9: Merci. Étape 4, la place de la Fontaine.
8: Abreuve-toi, passant, cette onde est salutaire. Elle vient des sommets du mystère des bois. Tu sentiras passer dans le verre où tu bois l'allégresse des eaux qui chantent sous la terre. Août 1912, Saint-Étienne. Alors, c'est une plaque avec un poème, je pense, qui est mis sur cette église pour un peu dire cette eau qui est pure, un peu, qui vient d'une source, qui est. C'est pas de l'eau sale, qui est vraiment pour tout le monde, quoi.
12: Ah, mais moi, j'étais pas ici à la Seconde Guerre mondiale. Hein. Donc, la rafobo du jeunesse, parce qu'ils ont caché, mes beaux-parents cachaient des juifs, ils les faisaient partir dans les bois quand il y avait. Ils sentaient que ça allait chauffer. Voilà, mais moi, j'étais pas spécialement au Chambon. Et puis, j'étais tout juste née. Et j'avais monté là une ferme école, ça je sais. Donc il y avait une ferme et puis les deux fermes maintenant, elles avaient monté la ferme école pour éviter que les jeunes partent à la guerre sûrement. Donc ils aidaient à faucher, à faner, à faire ce que les paysans font. Hein. Oui, et ça s'appelait la ferme école, c'était dirigé par le Secours Suisse. C'était monsieur et madame Bonny. Il y a même encore des gens, des personnes âgées qui viennent et nous disent « On était au bois du Genest, on vient vous voir. » Je dis « Mais qu'est-ce que c'est que ça ? Tout le monde vient. » L'été, il venait plein de monde qui venait voir où ils avaient été cachés.

0: Très au courant. Alors, les carrefours des hôtels. De nombreux hôtels sont construits dans le bourg au cours des années 1920-1930. Cet essor modifie profondément la physionomie du Chambon. Le cœur du village se déplace du temple aux abords de la gare et de la mairie, au-delà des rives du Lignon. Les vacances d'été durent 4 mois à l'époque. Pendant la guerre, ces infrastructures hôtelières facilitent la venue de nombreux réfugiés munis de faux papiers.
1: On est au Chambon et on va interviewer le libraire de la librairie du Sabot.
2: Moi, c'est Victor Cachard. Merci pour l'interrogation.
1: Quel est votre rapport à l'histoire du Chambon-sur-Lignon ?
2: J'ai toujours vécu au Chambon. Mes parents, mes grands-parents ont toujours été des habitants du Chambon. Et donc, pour cette région-là, mes grands-parents ont connu la Seconde Guerre mondiale et ont été amenés à côtoyer des enfants ou même des adultes hein, qui étaient persécutés et donc sauvés, réfugiés par les enfants du Chambon. Mon arrière-grand-père, par exemple, faisait partie d'une ferme-école où il faisait des faux papiers pour les enfants dans le grenier.
0: Donnez-nous quelques dates clés au sujet de la tradition d'accueil d'enfants pendant la guerre.
2: Il n'y a pas une date, il y a plusieurs dates. 43 était une période d'apogée. Ce n'est pas le début, c'est le climax, c'est le moment où véritablement il y a eu les tensions les plus fortes, tant au niveau du mouvement de protection des enfants, qui était vraiment le moment où il y a eu le plus d'enfants cachés, et de fait, était le moment où il y a eu une répression qui a commencé à se mettre en place de manière assez sévère et où ont commencé à se mettre en place des mouvements un petit peu plus armés de type maquillard. C'est 43. Et ensuite, il y a toute la période de libération à la fin de la guerre.
1: Est-ce que le Chambon était le seul endroit refuge ?
2: Par rapport au plateau en général ou à toute la France ?
1: Au
2: plateau en général, absolument pas. Et d'ailleurs, le Chambon étant central, c'était justement pas au Chambon où il fallait cacher les jeunes ou les persécutés. Il y avait au Vastre, il y avait à Tence, il y avait à Devecé, aussi du côté de l'Ardèche. Donc le Chambon n'est pas central, il est plutôt partie prenante de la résistance, mais c'est important de bien souligner qu'il y a eu d'autres territoires.
1: Que saviez-vous de particulier des gens qui ont caché des enfants pendant la guerre ?
2: Alors c'est une question très difficile parce qu'il y avait une multiplicité de gens. D'un point de vue sociologique, la composition est très complexe parce qu'il y avait tant des paysans qui ne savaient pas vraiment quel danger ils prenaient. Ils ne savaient pas véritablement ce qu'ils risquaient si on venait à les débusquer. Si la milice française ou la Gestapo venait à voir qu'ils avaient volontairement caché des enfants ou des personnes en raison de leur persécution politique, étant donné qu'ils étaient considérés comme criminels, ils risquaient tout simplement l'exécution sommaire. La grande question, c'est à quel point ils avaient conscience des risques qu'ils prenaient. C'est une bonne question. Donc il y avait beaucoup de petites gens, des paysans, quelques commerçants, mais les gens qui cachaient par une espèce de naïveté. De naïveté philanthropique pour dire finalement oui il y a des gens qui crèvent la faim, il y a des gens qui sont mis au rebut de la société, qui sont criminalisés pour des raisons raciales, des raisons politiques, et donc il y avait un geste d'accueil spontané à peu près chez toutes les catégories de population hein. Pour tirer une leçon plus générale et philosophique de l'histoire, c'est que le passé regorge des mêmes complexités que le présent.
0: Je pense que ça va être tout. Donc, merci beaucoup d'avoir répondu à nos questions.
3: Lettre de Jaco à sa famille. Monsieur Dreyfus. 64 rue Anatole France, Villeurbanne, Rhône. Jeudi 23 septembre. Cher papa, je m'amuse bien. J'ai reçu mes sandales. J'espère que tu es en bonne santé. Je t'embrasse bien fort, Jaco.
0: Lettre de Michel à ses parents. Monsieur et Madame Dreyfus, 64 rue Anatole France, Lyon, Villeurbanne, Rhône. Le Chambon-sur-Lignon, 9 septembre 1943. Chers parents, j'ai reçu vos deux lettres qui m'ont fait bien plaisir. Jaco attend toujours avec impatience

0: la réponse de Fanny. Je suis en train de lire L'homme à l'oreille cassée. C'est très amusant. J'ai fini de lire le tome 2 de Sans famille. Au charbon, les gens disent qu'il va neiger dans une semaine. On pourra faire de la luge comme ça. Est-ce qu'Annette est bien gentille? De quelle couleur sont ses cheveux? Et ses yeux? On est en train de réparer les routes depuis 2 jours. Hier, nous avons fait brûler les mauvaises herbes. Nous nous amusons bien. Est-ce qu'Annette est en bonne santé? Je vous embrasse très fort. Michel.
1: Lettre de Michel à sa famille. Le 27 décembre 1942. Chers parents chéris, je me trouve très bien ici. Le Père Noël est passé 2 fois. Il nous a apporté une pomme, un papier contenant 3 cartes postales qui représentent Petit 1, le Chambon-sur-Lignon, les bois sous la neige. Petit 2, le Chambon-sur-Lignon, route de Sainte-Agrève en hiver. Petit 3, un bouquet de fleurs. Un sac de petits jouets, c'était écrit dessus pour Jacques et Michel, sans se battre. Avant-hier, nous avons été à un arbre de Noël. Il y avait des centaines de bougies. Le pasteur nous a fait dire merci à Dieu pour les bougies, pour les pommes, les noix de l'arbre de Noël. Il arrivait presque jusqu'au plafond. Et pour ne pas être sous les bombardements, il nous a raconté l'histoire de la naissance de Jésus. Les éclaireuses ont chanté. On mange toujours aussi bien. Le pain est blanc. Il n'y a pas de neige. J'embrasse toute la famille. Michel.
2: Lettre de Jaco à sa famille. Monsieur Dreyfus, 64 rue Anatole France, Villeurbanne, Rhône. Mardi 27 juillet. Mes chers parents, je m'amuse bien, je mange bien et je dors bien. J'espère que vous êtes en bonne santé. Je suis en bonne santé. Je vous embrasse bien fort, Jaco.
0: Famille Dreyfus, 52, avenue Trachot, Asnières, Seine, 27. Lettre de Michel à la famille Dreyfus. Sur cette lettre, nous observons un dessin d'enfant d'un ange bleu qui protège la maison Dreyfus. Descendez tous à Richelieu, la station de l'élite. Chers tous, bonnes et heureuses années, Michel.
1: L'enquête, le reportage est fini. Nous fermons les pages des livres et de nos documents d'archives. Nous ne verrons plus les lieux du quotidien comme avant. Maintenant, nous savons qu'ils ont été les témoins d'une période sombre de l'histoire, durant laquelle des enfants, de tout âge et de toute confession, ont été contraints de se cacher pour survivre. Malgré cela, les témoignages de leur vie quotidienne nous montrent des enfants aux préoccupations très proches des nôtres.
3: Tout d'abord, nous tenons à vous remercier pour votre écoute. Merci d'avoir suivi notre podcast et de vous être intéressé à notre documentaire sonore élaboré pendant l'année scolaire. Ce podcast n'aurait jamais existé sans l'aide de différentes personnes. Un grand merci à toutes les personnes qui ont rendu possible la réalisation de ce projet.
0: Merci au lieu de mémoire et en particulier à Mazarine Maisoni qui nous a accueillis et fourni des documents d'archives.
3: Merci à Florian Revol de l'association La Calligramme pour nous avoir accompagnés dans le projet.
4: Merci aux archives départementales de Haute-Loire qui nous ont autorisé à utiliser le fonds famille de Dreyfus.
3: Merci au principal du collège, Julien Ugéry, qui a permis la réalisation du projet.
0: Merci à la direction académique à l'action culturelle de Clermont-Ferrand qui nous a soutenus financièrement pour la réalisation de l'atelier.
5: Un documentaire sonore réalisé par
6: Océane,
0: Baptiste,
7: Lilou.

0: Bravo, Léron. 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
6: Bonjour tout le monde, je m'appelle Maëva. Aujourd'hui, je vais vous parler des cicatrices. Vous allez me dire, mais quelles cicatrices ? Car oui, il en existe plusieurs. Il y a les cicatrices à cause de l'acné, des opérations, ou alors quand on se fait mal. Mais aujourd'hui, on va parler spécialement des vergetures. Parce que oui, elles font partie de la famille des cicatrices. Mais pourquoi parler de ça ? Cette idée m'est venue grâce à une vidéo TikTok que j'ai postée. J'ai demandé aux hommes si les vergetures chez la femme dérangeaient. Surprise, j'ai eu énormément de commentaires bienveillants de leur part. Aujourd'hui, beaucoup de femmes et d'hommes sont complexés par les vergetures, et je fais partie de ceux qui en ont. Mais je ne suis pas du tout complexée par cela. Je vais vous lire quelques commentaires de certaines personnes qui ont répondu à cette vidéo, pour vous montrer que les vergetures, c'est rien. On est tous beaux et belles avec ces cicatrices.
7: Malheureusement, j'en ai des complexes.
6: Il faut pas complexer sur ça, c'est naturel. Et puis dis-toi que c'est des belles cicatrices, car beaucoup de femmes donnent la vie et en ont après.
8: Moi, ça me dérange pas, on aime la personne pour elle, pas pour ce qu'elle a.
6: Je suis tout à fait d'accord avec toi. On n'aime pas une personne pour son physique, car ce n'est pas le plus important chez l'être humain.
9: C'est quoi des vergetures ?
6: Les vergetures sont des zones de peau profonde qui se déchirent spontanément, prenant l'aspect de cicatrices lors d'une prise de poids, d'une perte importante et brutale de poids, durant l'adolescence et la grossesse. À leur apparition, elles ressemblent à des cicatrices en longueur, de couleur rouge violacée et sont inflammatoires. Elles s'éclaircissent avec le temps pour devenir blanches et nacrées. Presque de la même couleur que la peau.
10: On tombe amoureux d'un cœur, pas d'un corps.
6: L'amour ne tourne pas autour du physique, tu as raison. Dans un couple, si tout va bien, le reste, c'est rien.
11: C'est naturel d'en avoir, vous êtes belle comme vous êtes.
6: Oui, les vergetures comme d'autres cicatrices sont naturelles. C'est ce qui représente l'être humain, son corps et son vécu.
12: C'est incroyable! Aimez-vous comme vous êtes
6: Merci beaucoup pour ce commentaire bienveillant. Ça peut aider beaucoup de femmes dans leur complexe.
10: Je vous retourne la question, les femmes. Ça vous dérange, les mecs avec des vergetures ?
6: Pour répondre à ta question, j'ai demandé à des amis si ça leur dérangeait, les vergetures chez l'homme, et voici leurs commentaires.
13: Non, car tout le monde en a.
6: Oui, je suis tout à fait d'accord. Personne ne devrait complexer, car tout le monde en a.
14: Non, les vergetures ne me dérangent pas chez un homme.
6: C'est cool, merci pour ton commentaire bienveillant. Ça pourra aider certains hommes complexés par cela.
13: Ah ben non, ça me dérange absolument pas si le mec en a.
6: Merci pour ton commentaire car il prouve que certaines femmes ne sont pas dérangées par les vergetures. Et vous les femmes, avez-vous des complexes avec vos vergetures ?
14: Non, en vrai, ça me gêne pas tant que ça les vergetures.
6: Tant mieux, si ça te gêne pas, c'est l'essentiel.
15: Ah oui, je suis complexée hein, comme les trois quarts des femmes.
6: Je comprends tout à fait, mais il faut pas complexer sur ça. Dis-toi que t'as de belles vergetures, car t'as donné la vie. Pour conclure, voici ce que je pense des vergetures. Il ne faut pas complexer. Ce sont des cicatrices qui sont belles chez la femme, car ça montre que notre corps change toute la vie. Vous êtes toutes superbes. On n'est pas fait pour plaire aux autres, mais à soi-même, c'est le plus important. Et pour vous les hommes, ça me dérange pas les vergetures. Pour vous dire que l'être humain n'est pas parfait, on est tous magnifiques.

Île-Mauriciens, victimes d'une publicité qui, en Île-Maurice, disait qu'il y a beaucoup de travail en France. On est venu en France. Au lieu de trouver ce travail, c'est plutôt des flics qu'on a trouvés.

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2: Bonjour, aujourd'hui avec les autres voix de la presse, nous sommes à Bex pour l'inauguration du Centre des Arts Satiriques. Et à Bex, nous avons rencontré donc Berthe. Bonjour Berthe.
3: Bonjour.
2: Donc, enchanté de te connaître, de te rencontrer, de passer ce week-end avec toi. C'est toujours plaisir de voir en chair et en os des gens qui nous font souvent rigoler.
3: Te rencontrer, c'est un des plus beaux jours de ma vie aussi.
2: Oh, mais toi, c'est partagé. Donc Berthe, très rapidement, toi, tu es caricaturiste.
3: Je dirais plutôt dessinateur. Ou cartooniste,
2: mais cartooniste.
3: Pas caricaturiste, ouais, ça requiert des ressources graphiques que j'ai pas, quoi.
2: D'accord. Qu'est-ce que pour toi, c'est quoi alors être cartooniste?
3: C'est avant tout trouver des idées, quoi. Et le dessin ne sert qu'à mettre en place les idées, quoi. Et ça m'arrange bien vu que voilà, je suis pas sûr de savoir vraiment dessiner.
2: Et hier, on discutait, parce que là, c'est le deuxième jour, justement, de l'inauguration du Centre des Arts Satiriques. Et puis, j'ai découvert que tu avais participé, c'est peut-être même ta première participation à un média papier, que tu avais participé à l'Estocade, donc qui était un média de proximité sur Vesoul. Je me souviens plus exactement la période.
3: Alors, effectivement, l'Estocade est né dans les années 80. Je ne sais plus exactement, pour se terminer en 91-92. Je me suis retrouvé là-bas en tant qu'objecteur de conscience. Disons, j'étais objecteur de conscience à la Fédération des œuvres laïques, qui refilait ses objecteurs. C'est comme ça que je me suis retrouvé à l'Estocade avec un autre copain, hein, Didier Faure, qui lui est devenu journaliste. Et quand on est arrivé, les bénévoles qui travaillaient depuis une dizaine d'années étaient bien contents. Ils nous ont refilé tout le boulot, donc on s'est retrouvé les deux à faire à la fois de la photo, des articles, du dessin, de la maquette, du suivi imprimeur, du démarchage de pub. Et effectivement, pour moi, c'était, tu vois, j'avais 23 ans, c'était la première fois que j'étais publié dans autre chose qu'un fanzine lycéen, quoi.
2: Parce que du coup, tu avais commencé déjà à publier, à dessiner pour d'autres fanzines amateurs, lycéens ou autoproduits.
3: Voilà, oui, c'est ça, quoi, effectivement. Quoi.
2: Sur Lons-le-Saunier, est-ce que tu es originaire de Lons-le-Saunier?
3: Ouais, mais Lons-le-Saunier, j'y suis juste né, quoi. Après, j'ai grandi à Besançon. Et pour revenir à l'Estocade, je crois que je leur avais envoyé des dessins spontanément, quoi. Et un de mes premiers dessins, oui, c'était sur la mort d'Edgar Faure, où j'avais dessiné Edgar Faure qui s'étouffait en se retournant dans sa veste, quoi. Et j'étais assez fier de ce dessin, moi qui n'avais à l'époque très peu de culture politique, quoi. Et ça leur avait bien plu. Et puis, je ne sais pas comment je me suis accoquiné avec eux et que je me suis retrouvé, voilà, à travailler pour eux pendant 2 ans, quoi.
2: Et pendant ces 2 années, tu étais le dessinateur cartooniste pour l'Estocade?
3: Alors non, on était plusieurs. Il y avait effectivement moi, il y avait un mec qui s'appelait Jean-Michel Mouret, qui travaille dans la publicité sur Besançon, qui faisait aussi de la caricature. Il y avait Jean-Louis Ménétrier, qui signait Nick, qui était un Dijonnais, lui par contre, avec un style plus classique, qui est malheureusement mort quelques années après d'un AVC. Et il y avait Alain Maté aussi, qui est un des fondateurs du journal, mais qui dessinait très peu, quoi. Et moi, donc, voilà. On se partageait la tâche d'illustrer le journal, voilà.
2: Tu te souviens si l'Estocade, la régularité de l'apparition, c'était un mensuel, un trimestriel?
3: C'était un bimestriel, c'était tous les 2 mois. Quoi. Ouais.
2: Et on était vraiment dans de l'information, de la contre-information locale, c'était ces médias indépendants dont on parle, ces médias de proximité.
3: Ah tout à fait, oui, il y avait vraiment, ça se voulait un petit peu être le canard enchaîné local, vésulien, haussonnois, avec effectivement des enquêtes, du travail d'investigation, et, je ne vais pas dire un contre-pouvoir, mais ça avait quand même cette fonction, mais au moins cette vocation-là, quoi.
2: Tu sais combien de temps ça a duré? Combien de numéros sont parus?
3: J'aurais dû réviser avant. Et je crois qu'il y a presque une centaine de numéros qui sont sortis, quoi. Ouais.
2: Ouais, d'accord. Déjà une belle production, quoi.
3: Voilà, il y a eu un ou deux procès quand même. Donc non, ça a vécu, quoi. Il y a même Cabu qui a fait un dessin pour une couverture dans les premiers numéros pour soutenir le journal à l'époque, voilà, dans les années 80, quoi. Non, mais c'était une belle expérience, quoi. Et puis ça tournait, c'était rentrant entre les ventes, les abonnés, les ventes en kiosque, les abonnés, et puis les quelques pubs qu'il y avait, c'est un truc qui tournait, quoi.
2: Et c'est de là, en gros, que toi, tu as démarré un petit peu ta carrière de dessinateur avec cette régularité. Et de là, tu as rebondi, tu as tout de suite cherché à devenir professionnel du dessin. Ou est-ce que, justement, tu es parti vers autre chose avant de revenir vers le dessin? Comment est-ce qu'après, tu as construit un petit peu ta carrière?
3: Bon, j'ai toujours voulu faire du dessin, effectivement. Et puis là, c'était une opportunité d'affronter une espèce de réalité par rapport au travail. Et je pense que ça a été formateur, quoi, effectivement, au niveau des délais, du rendu, du comité d'action, des gens qui vont superviser, revoir le travail, etc., quoi. Et après, effectivement, une fois que j'ai terminé cette objection, quoi, j'ai enchaîné plus ou moins directement le travail de dessinateur, quoi.

0: Et donc, quels sont les premiers journaux qui t'ont ouvert leur page?
1: Alors, le tout premier, c'était l'Idiot International.
0: C'est le Jean Dernalier.
1: Le Jean Dernalier, quoi. Et le deuxième, c'était le lendemain, c'était la Grosse Bertha, quoi. Alors, autant te dire que cette semaine-là, j'étais le roi du monde, quoi.
0: La Grosse Bertha, c'était un journal qui où dedans on retrouvait Cabu, on retrouvait beaucoup de
1: voilà,
0: de
1: c'était une sorte de pré ou post Charlie Hebdo. C'était le journal qui a vécu entre les deux, qui a été créé par Forcadell, François Forcadell, qui a duré un an, quoi. Val et Cabu ont voulu mettre la main dessus, ils ne se sont pas trop arrivés, donc ils se sont barrés et ils ont recréé Charlie Hebdo à l'époque, quoi, en prenant avec eux bon nombre de dessinateurs.
0: Tu les as suivis à Charlie Hebdo ou est-ce que tu as continué ta route avec
1: d'autres médias? On m'a pas proposé de venir à Charlie Hebdo. De toute façon, Charlie Hebdo, j'ai l'impression qu'il voulait que des Parisiens, comme j'étais pas forcément Parisien, quoi, essentiellement, quoi. Et donc non, je suis resté à la Grosse Bertha le temps que ça a duré, quoi, voilà.
0: Et après, du coup, t'es parti vers où? Parce que là, j'ai fait une petite recherche quand même, j'ai eu le temps depuis hier soir, j'ai regardé un peu une petite liste. C'est vrai que c'est quand même assez impressionnant. Là, on a déjà parlé de la Grosse Bertha, de l'Idiot International, mais on t'a retrouvé dans Spirou, Fluide Glaciale, L'Écho des Savanes, Zoo, CQFD, un journal que j'apprécie très tout particulièrement, Psychopathe, L'Humanité, Ciné Mensuel, et puis bon, ben, Reporter, c'est déjà un peu plus récent, Alternative Libertaire. Tu as travaillé pour plusieurs médias en même temps, c'est quand on est dessinateur, pour en vivre, il faut avoir plusieurs médias avec lesquels on travaille.
1: Voilà, en gros c'est ça, quoi. Et puis je sais pas si tu as cité Mon Quotidien, c'est un quotidien pour les enfants dans lequel je travaille depuis maintenant 30 ans, où j'ai pris la place de Charb. Lui à l'époque il jonglait entre Mon Quotidien et Charlie Hebdo et c'était ça lui demandait trop de travail, donc il m'a refilé Mon Quotidien, quoi.
0: Et c'est avec quel journal, entre guillemets, lequel tu t'es le plus amusé, où tu as vraiment plus du plaisir? Est-ce qu'il y a des journaux où on se dit, là, c'est un travail alimentaire, mais c'est pas forcément là où je me retrouve le plus?
1: Moi,
0: dans l'aisance ou la possibilité de proposer un peu ce que tu veux?
1: Ouais, le journal dans lequel je me suis, je crois, le plus amusé, c'est Zoo, justement, qui avait été créé par Martin, et qui se voulait être, pas un nouvel Harakiri, mais c'était dans la lignée d'Harakiri, quoi. C'était pas un journal militant, c'était vraiment un journal d'humour, un peu rentre-dedans. Donc il y a eu 12 numéros, et puis 6 procès, quoi. Donc, et le mec qui finançait ça, au bout d'un moment, a dit stop, je peux plus suivre, quoi.
0: C'était quelle période, Zoo? C'était les années 90
1: C'était fin des années 90, ouais, 98, 99, ces eaux-là, quoi. Avant le 21e siècle, quoi.
0: Et tu leur proposes quoi comme dessin? Est-ce qu'à chaque fois, c'est dire un dessin unique? Est-ce que ça peut être des bandes dessinées d'une page, enfin plusieurs cases?
1: Bah, là, dans Zoo, c'était un peu tout, quoi. Et on se réunissait avec Martin Faujour et parfois Vimin, on se faisait des réunions, on cherchait tous ensemble des idées, et après on se partageait les idées, quoi. En plus du travail qu'on faisait, voilà, de proposer des bandes dessinées, des trucs comme ça, quoi. Il y a aussi beaucoup de photos bullées, quoi. Mais donc voilà, là on s'est bien amusé, quoi. Où on avait une espèce de liberté où la seule censure qu'on avait, c'est quand c'était trop mauvais, quoi. Il fallait vraiment monter d'un cran, quoi. Quand c'était pas assez drôle, pas assez... Voilà, c'est la seule censure qu'on subissait à cette époque-là, c'était ça, quoi.
0: Et quand on voit la diversité des journaux, justement, pour lesquels tu as travaillé, est-ce qu'il y a des approches qui sont différentes? Quand tu travailles un dessin, est-ce que tu te dis, ah tiens, là, c'est pour Spirou, par exemple, c'est plutôt un public de jeunes lecteurs, je peux peut-être pas me permettre de leur proposer tel dessin, telle bulle qui va avec, ou...
1: Non, mais effectivement, quand je fais mes dessins pour Spirou, je vais pas m'amuser à dessiner une grosse bite qui encule, je sais quoi, puis après à crier à la censure en disant, je m'adapte comme quand tu discutes avec un gamin, tu discutes pas de la même manière qu'avec un adulte, et puis pourtant t'es toi-même, quoi. Donc non, ça a jamais été un souci pour moi de m'adapter. Au contraire, les cadres qui sont posés par la publication, c'est assez assez rassurant, quoi.
0: Mm-hmm. Oui, les cadres sont presque des contraintes de création, comme dirait Lolipo, qui te permettent de donner un cadre et même
1: Il y a un peu de ça, quoi. Mm-hmm.
0: Et ça t'est arrivé justement de voir certains de tes dessins, certaines de tes propositions refusées?
1: Ah bah oui, ça m'est arrivé souvent, quoi. Puis voilà, quoi. C'est le but du jeu. Alors des fois, effectivement, je gueule un peu, quoi. Ça m'énerve. Parfois, Je laisse passer. Mais non, souvent ça m'énerve parce que j'essaie quand même de m'adapter en essayant de pousser quand même un petit peu le curseur un tout petit peu plus loin, mais pas trop, quoi, pour voilà, pas jouer la provoque pour la provoque, quoi. Mais on parlait de CQFD tout à l'heure. J'ai arrêté de bosser pour eux ou ils m'ont viré, je ne sais plus trop. Parce qu'ils commençaient à me reprocher de mes dessins. Je faisais une série sur la prison. J'avais dessiné deux matons devant une porte de cellule, quoi. Il y avait une espèce de liquide qui sortait de la serrure. Et un des deux disait ouais, que c'était un pédophile qui était enfermé là-dedans parce qu'il aime bien les petits trous, quoi. Et là, il m'avait appelé à ce qu'il venait en disant « Ah, ça, oui, là, tu vois, on peut pas trop. » Et je pense que c'est à ce moment-là que CQFD a arrêté de publier du dessin d'humour pour passer à du dessin beaucoup plus illustratif, quoi.
0: Parce que là, on parle donc de CQFD, c'est le dessin que tu as envoyé, c'était une proposition. Est-ce que tu travailles sur des commandes pour certains journaux? C'est eux qui te disent, entre guillemets, non, ça serait pour illustrer tel dossier, tel article. Ou est-ce que c'est toi qui, en fonction de soit l'actualité, soit ton envie du moment, leur propose des dessins?
1: Mais il y a vraiment tous les cas de figure, effectivement. Je vois dans Ciné Hebdo et Ciné Mensuel, j'avais une page où je faisais ce que je voulais. Il y avait la page des dessins de presse dans lesquels je faisais des propositions où certaines étaient acceptées, d'autres non. Et il y avait les commandes de dessins pour illustrer les articles, quoi.
0: Et donc là, aujourd'hui, tu travailles pour quel journal, quel média ?
1: Alors, il n'y a plus grand-chose pour l'instant. Presque pré-retraité. Je continue à dessiner pour Mon Quotidien, où j'ai une dizaine de dessins à faire par jour. Et puis Spirou, et puis après des petits dessins de manière éparse à droite à gauche. Là, c'est pour les législatives. Là, c'est Libé qui m'a demandé un dessin. Et puis, je me remets à dessiner pour des fanzines. C'est agréable. Où là, il n'y a aucune contrainte, quoi. C'est assez sympa, quoi.
0: Quand tu parles de fanzine, c'est un peu quel type de presse? C'est de la presse musicale? C'est de
1: la presse... Notamment, c'est un journal qui s'appelle Kavzik. Et effectivement, qui est un journal musical, quoi. Je refais un dessin par numéro, quoi. Et c'est reposant, quoi.
0: Parce qu'on voit, entre guillemets, bon, il y a Ciné Hebdo qui a arrêté, il y a de moins en moins de presse papier, en plus qui accepte du dessin satirique caricaturiste. Donc est-ce que le monde du web, des médias en ligne, a pris la relève ou pas du tout?
1: Alors, effectivement, dans les années 90-2000 encore, il y avait tout un tas de journaux qui existaient, de journaux aussi qui se créaient, qui allaient durer 6 mois, 1 an, s'arrêter, etc. Et là, maintenant, depuis une dizaine d'années, on ne voit que des journaux qui se cassent la gueule et aucune relève du papier, quoi. Et par ailleurs, sur Internet, c'est pas mes habitudes. C'est, même si j'ai eu un blog pendant 10 ans, même si j'ai publié sur les réseaux sociaux, c'est pas perçu de la même manière, c'est pas le même public, c'est pas le même. Les dessins sont sortis de leur contexte, ils sont vus pas forcément comme on a envie qu'ils le soient, quoi. Avant, un type achetait Ciné Hebdo, il savait ce qu'il y avait dedans, quoi. Maintenant, n'importe qui tombe sur un dessin sur le web, il le décrypte comme il veut et pas forcément de la bonne manière, quoi. Et après, il y a l'aspect économique aussi. Sur Internet, il n'y a pas moyen de gagner sa vie, quoi. Ou très peu, il y en a quelques-uns, mais très peu, quoi.

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1: Et un jour, je discutais avec Sophie Lemaître, qui a sorti un livre un peu sur les procès Bayon et sur les menaces envers les journalistes et les dessinateurs de presse, entre autres. Quoi. Mm-hmm. Est-ce que toi, tu as été l'objet justement de menaces ou même d'attaques via les réseaux sociaux, puisque c'est un peu la porte ouverte à la haine? Ça t'est arrivé, toi, déjà, d'avoir des menaces, des insultes comme ça, de te sentir même menacé?
2: Des insultes, oui, mais comme je suis pas un dessinateur militant, donc quand j'ai fait du dessin d'humour, en principe, il y a très peu de prise sur mes dessins pour la... même si peut toujours rien avoir, comme je disais tout à l'heure, tu fais dire ce que tu veux à un dessin, mais j'ai jamais eu trop de haters, quoi. J'en ai eu quelques-uns, mais que je prenais à la rigolade, donc ça se désamorçait assez vite le truc. J'ai jamais voulu jouer avec ça, quoi, à provoquer pour provoquer, et puis à m'amuser, voilà, avec les les connards des réseaux sociaux, quoi. Il y en a déjà assez, si je ne peux pas d'en rajouter une couche, quoi.
1: Je pense que tu as dû croiser beaucoup de dessinateurs dans ta vie, dans ta carrière, qui n'est pas encore terminée. Est-ce qu'il y a une relève avec une nouvelle génération, ou est-ce que c'est quelque chose qui a justement tendance à se perdre, puisqu'il y a de moins en moins aussi de supports pour accueillir ces dessins?
2: Alors, effectivement, quoi, j'aimerais pas avoir 30 ans aujourd'hui et démarrer dans le dessin de presse. C'est pas moi. Il y a... déjà, après moi, il y a une génération après moi, des gens comme Soulcier, Aurel, qui existent. Après, la vraie relève des jeunes de 30 ans, je vois passer des choses, mais je ne sais pas si ça va aboutir, s'ils vont persévérer, s'ils ne vont pas se lasser, quoi, de dessiner... en gros, gratuitement, pour se faire insulter, et sans cadre non plus, parce que c'est vrai que un journal, c'est un cadre, un support. On se revoit dans 10 ans, puis on fait le bilan, quoi.
1: Et là, aujourd'hui, on se retrouve, justement, on est à Bex, en Ardèche, hein, donc au Centre des Arts Satiriques, une initiative portée par Cyril Bosque, sa famille et beaucoup d'amis autour.
2: Beaucoup d'esclaves.
1: Beaucoup d'esclaves, ouais, des bénévoles esclaves. Hein, on en a vu pas mal défiler hier, quoi. Ça te fait chaud au cœur, quand même, de voir un petit peu toutes ces archives, toute cette presse papier. Qu'est-ce que ça te fait, tout ça?
2: Bah oui, moi, quand j'ai découvert Harakiri, j'avais 14 ans, mais ça a été la révélation. Et c'est vrai que le papier, le support papier, j'en ai toujours.

0: acheter, des journaux, etc. quoi. Et c'est vrai que je sais pas si ça fait chaud au cœur, mais ça ferait un. Disons, voilà, il ne faudrait pas qu'il y ait un incendie ici, parce que là, ça ferait vraiment chaud. Tous ces papiers. Mais non, puis il y a. Le papier reste quand même un peu, quoi, contrairement à ce qui se passe sur Internet, où c'est dilué, quoi, sur Internet. Il y a des choses qui peuvent rester, mais c'est beaucoup plus dilué que là. Bah, effectivement, là, il y a une collection complète de Charlie Hebdo. Ça reste, voilà, un truc qui reste bien cadré, qui ne déborde pas,
1: Ah, il a plus de 12 000 références là, dans ses rayonnages, les armoires un peu partout. Il y a des titres qui me sont totalement inconnus. Je ne dis pas que je les connais tous, mais c'est un peu aussi un peu mon dada, aussi la presse indépendante, quoi. Et c'est quand même assez impressionnant toute cette diversité. Oui, on voit qu'il en arrive de partout, quoi. Il a même des titres qui arrivent de Turquie. C'est assez fou quand même toute cette production.
0: Et puis ça fait effet boule de neige, que maintenant de plus en plus les gens savent qui est Cyril Bosque, et les gens leur filent des journaux, donc il en accumule de plus en plus, et il croule de plus en plus, et plus il croule sur les journaux, plus il est content, et plus tout le monde est content finalement.
1: Oui, puis il prépare des expositions, il est souvent présent aussi des fois sur des salons du livre, des salons de la presse, salons du dessinateur. Et je voulais te demander aussi, on parlait justement de l'impression des journaux, tu édites ou réédites régulièrement tes dessins dans des livres, entre autres les éditions Roukmout par exemple, quoi. Ça c'est un support qui permet justement encore d'exister aussi pour un dessinateur, c'est des supports qui sont encore viables.
0: Oui, non, parce qu'effectivement, de toute façon, le dessin de presse, le dessin d'humour en France n'a jamais trop existé en bouquin, à part Gueluc, Vooch et Plantu. Ou après, si dans les années 70, bon, il y avait tous les gens des éditions du Square, les Cabu, voilà ce qui marche. Mais là, maintenant, effectivement, les livres de dessin de presse, c'est pas ça qui fait vivre son auteur, quoi. Ça fait plaisir d'avoir un recueil, de poser un espèce de jalon au niveau du temps, de ce qui s'est passé à un moment donné, quoi. Mais voilà, c'est un petit plus, quoi.
1: Et pareil, en tant que dessinateur, quand on travaille sur un recueil, par exemple, toujours, je les cite parce que j'aime bien ce qu'ils font, les éditions Roukmout, comment est-ce que tu travailles? C'est des thématiques à chaque fois, ou est-ce que c'est par exemple l'année qui vient de passer en dessin, ou là où tu prends une thématique qui te porte, c'est quelque chose que tu as envie d'exprimer et où tu vas chercher dans tes dessins, est-ce que tu crées des nouveaux dessins également pour ces éditions en livre?
0: Alors déjà, j'essaie de faire en sorte que les dessins soient un peu, pas pérennes, mais qu'ils puissent dans 5 ans être compris sans forcément avoir à se demander. Donc j'évite tout ce qui est politique, tout ce qui est homme politique, politique politicienne, petite phrase du quotidien. Effectivement, je vais travailler sur des thèmes un peu plus grands. Voilà, les grands trains à la con, l'écologie, le genre, le féminisme. Le réchauffement climatique, etc. En me disant, voilà, c'est des thèmes un peu plus pérennes. Mais je me rends compte finalement qu'au bout de 5-6 ans, les choses ont quand même bien évolué et que les dessins, il y a certains dessins qui auraient tendance à mal vieillir, quoi. C'est assez marrant, ça.
1: On parlait justement aussi des revenus du dessinateur. Hein, donc, tu es payé par les journaux pour lesquels tu travailles, tu as tes droits d'auteur sur les livres. Est-ce qu'il y a d'autres sources de revenus pour un dessinateur, comme, je ne sais pas, animer des ateliers, certaines interventions? Est-ce qu'il y a d'autres choses à côté, justement, qui permettent de compléter ces revenus qui sont, entre guillemets, en baisse, vu la baisse du nombre de journaux aussi?
0: Bon, alors, effectivement, moi, c'est vrai que je n'ai pas trop à en avoir recours, mais animer des ateliers ou faire des interventions ou faire du dessin en direct aussi, que ce soit à la télé chez 28 minutes ou dans le cadre, pour le nom de la Faux-Jour, ça, il en fait beaucoup. Il y a toujours moyen, effectivement, de ramasser un peu d'argent avec le dessin en sortant de la presse, quoi.
1: C'est vrai que ça, j'avais pas pensé, mais il y a ces dessins en direct à la télé, tu as participé, donc c'est sur Arte,
0: ouais, c'est ça.
1: Et donc ça, c'est quelque chose qui est régulier, ça demande aussi un travail là, de réactivité, parce que personnes sont en train de parler, il faut que toi, très rapidement, tu fasses un dessin en réaction à ce qui vient d'être dit.
0: Mais je l'avais fait quand j'étais plus jeune, ce genre de truc, mais Coco m'avait proposé si je voulais, et non, c'est trop de stress, moi, j'aime bien être quand même posé pour pouvoir dessiner. Je mets dans mon bureau, voilà, sur ma petite table avec ma petite musique, mes chaussons, dans ma petite tour d'ivoire.
1: Des fois, les auteurs parlent de la page blanche, tu vois, cette peur de la page blanche. Mm-hmm. Toi, comment est-ce que tu travailles? Est-ce que tu vas te promener? Est-ce que tu fais la vaisselle? Tu fais les courses et puis tu attends que l'idée vienne? Et dès que l'idée vient, vite, tu sors ton calepin et ça y est, c'est parti. Ou est-ce que tu as une production qui est assez facile, assez aisée?
0: Ben, ni l'un ni l'autre. Donc, j'essaie d'être une sorte de fonctionnaire de l'humour, quoi, en travaillant de 9h à 1h et de 2h à 6h. Et en dehors de ça, non, je cherche pas d'idées, je réfléchis pas. Et voilà, comme je dis, voilà, j'ai besoin quand même un peu de calme, d'être posé, de réfléchir avec feuilles et crayons pour chercher des idées, les trouver, etc. L'idée qui saute comme ça, c'est assez rare, quoi. C'est déjà arrivé, quoi, mais c'est rare, quoi.
1: Ah, si je te demandais ça, parce que j'ai un ami VS, hein, qui est dessinateur en Alsace, qui travaille entre autres pour La Glorieuse à Montpellier, mm-hmm. Et qui lui me disait, ben, tous les matins, pendant son petit-déj, il écoute les infos, il écoute 2 ou 3 émissions, mm-hmm. Pour justement attraper une idée du jour, de l'actualité, mm-hmm. Qui après, lui, il va retranscrire en dessin. Mm-hmm.
0: Chacun sa méthode.
1: Ben, merci beaucoup, Bert.
0: Ben, c'est moi qui te remercie.
1: Avec plaisir. Et puis, ben, écoute, bonne continuation.
0: Oui, on va aller voir les bois, parce que ça donne soif, là.
1: Il fait chaud, là. On est en Ardèche, presque le sud Ardèche, là. On est en plein mois de juillet.
0: Deux canicules, en plus.
1: Entre deux canicules. Ouais. Ben, bonne fin de séjour.
0: Merci. Pareillement.
1: C'était Les Hautes Voix de la Presse avec Berthe, dessinateur de presse rencontré lors de l'inauguration du Centre des Arts Satiriques. À la semaine prochaine, d'ici là. On va s'aider.

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0: Mesdames et messieurs, Stanislas Carbon.
1: J'aimais énormément mon grand-père. 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Il connaissait par cœur l'histoire d'Arménie. Je le surnommais Atabaï. 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
3: Bonjour à tous et bienvenue dans la face cachée. Le principe de la face cachée est simple, je choisis un album qui a marqué ou pas l'histoire de la musique. Je ne vais pas vous inonder d'informations longues sur cet album car pendant une heure on va surtout faire un focus sur la musique et rien que la musique en écoutant de la musique. On va prendre les singles physiques extraits de cet album et les écouter dans l'ordre. On va donc découvrir les faces B parfois rares ou inédites ne figurant pas dans l'album de base. Découvrons donc la face cachée d'un nouvel album. Et bonsoir, rebonsoir pour ceux qui écoutent les deux épisodes back to back, car oui, là c'est le volume 2 de la face cachée qui concerne l'album Moon Safari de R sorti en 1998.

Vous allez me dire pourquoi celui-là est nommé le jingle. This is the end, c'est la fin de l'émission alors qu'elle vient de commencer. Car en fait, toute cette première émission sur Moon Safari était consacrée aux albums et aux phases B de ces, aux singles, pardon, et toutes les phases B de ces singles. Mais il faut dire que j'aime tellement cet album que je me suis dit, je vais leur en donner un peu plus. Je vais patouiller un deuxième épisode que voici avec des titres qui sont sortis parfois un petit peu ailleurs, parfois c'est des lives, parfois il y a même eu un album cover, je vous en parlerai tout à l'heure, et il y a bien sûr eu une réédition de l'album avec des inédits et des démos. On va s'écouter un petit peu tout ça. Et là, on va démarrer avec le titre « Le soleil est près de moi », un titre que j'adore, qui était déjà dans leur tout premier repas, qui s'appelle Premier Symptôme. Il l'avait aussi sorti en single avec des remixes et aussi une phase B pardon, qui a été remixée. Donc là tout de suite on s'écoute Le soleil est près de moi, suivi de J'ai dormi sous l'eau et le Château Flight remix de J'ai dormi sous l'eau. Là en bête vous entendez justement J'ai dormi sous l'eau, vous allez voir ça va être de la musique très calme, très propre, on appelle ça de la space pop sur Wikipédia pour décrire le premier symptôme qui est le premier EP de R. Et j'arrête de parler pour que vous profitez de la musique tout de suite, le soleil est près de moi.

Extrait de l'album Moon Safari, c'était le titre et le single Le Soleil est près de moi, qui est, moi vraiment je l'adore beaucoup, hein, c'est l'un de mes préférés, je l'adore beaucoup, oui, voilà, ça se dit par ici, du côté de la face cachée. C'est un de mes préférés de Moon Safari, même si de base c'est pas dans Moon Safari, c'est dans l'EP Premier Symptôme. Il a même été pressé en vinyle avec en face B J'ai dormi sous l'eau et le Château Fly remix de J'ai dormi sous l'eau que vous venez d'entendre. Là tout de suite, on va passer à un petit instant live pour promouvoir Moon Safari aux côtés du public anglo-saxon. R était en live à la BBC. On va s'écouter les trois singles de l'album que vous avez donc écouté. Si vous avez écouté l'épisode précédent de La Face Cachée, si vous ne l'avez pas fait, mettez pause tout de suite et allez sur radiocampusrouen.fr émission pour l'écouter. Si vous avez suivi, vous les connaissez les trois singles, mais je vous fais quand même la tracklist des titres qu'on va écouter en live tout de suite. C'est Kelly Watch the Star, J'ai dormi sous l'eau et Sexy Boy. Maintenant, là tout de suite, rien que pour vous mesdames et messieurs, c'est le live.

C'était les lives à la BBC en 1998 de Kelly Watch the Star, J'ai dormi sous l'eau et Sexy Boy dans la face cachée consacrée à Moon Safari, le premier album de R. Album qui, en avril 2025, fêtait son anniversaire. Et à cette occasion, le producteur britannique Vegin a refait tout l'album, piste par piste. Nicolas Godin a d'ailleurs déclaré que c'était plutôt une réinvention de l'album et qu'il était très heureux que le projet se fasse. On va donc écouter les Vegin versions de Sexy Boy, Kelly Watch the Star et All I Need avec Betty Hirsch, qui sont les singles extraits de cet album. Vous allez voir, c'est des très belles réinventions qui sont, moi je trouve, très fidèles et qui respectent les chansons d'origine, tout en ayant bien sûr leur identité propre grâce au producteur Vegin.

Vraiment, je vous l'avais dit, hein, si vous aimez bien l'album Moon Safari, vous allez beaucoup aimer la réinvention de Vegin. C'est sorti en avril 2025 chez Parlophone. Et la version vinyle est toute belle, le disque est bleu. Enfin, vraiment, c'est magnifique. C'est un joli objet qui rend vraiment bien hommage à l'album. Bah, du coup, Moon Safari de R, qui est le thème de ce deuxième volume de La Face Cachée sur, évidemment, Moon Safari. J'ai l'impression que je me répète un petit peu. Là, tout de suite, on va s'écouter des inédits et des démos de cet album qui ont été sortis lors de la réédition. Ces deux titres qui n'étaient pas dans les pistes de base quand l'album est sorti en 98. Et c'est ce qu'on appelle des pistes qui sont restées dans le tiroir et qui sont sorties plus tard. Il y a Dirty Hiroshima et Bossa 96. Vous allez voir, on reste vraiment dans l'univers de R. Dans l'univers, jeu de mots. Voilà, je ne vais pas l'enlever longtemps, je sais cette blague.

Et ben c'était très sympathique à l'écoute. C'était Bossa 96 et Dirty Hiroshima. Deux pistes bonus, voilà des inédits de Moon Safari lors de la réédition de l'album en 2024. Et là, on veut s'écouter un dernier live avant de se quitter, car pourquoi pas ? Lorsqu'ils étaient invités à la KCRW Radio à New York en 1998, R a fait un concert et ils ont refait notamment 30 millions d'amis, oui oui, le générique de l'émission culte. On va découvrir ça tout de suite, juste avant de se quitter. Voilà, j'espère que ça vous a plu. En tout cas, moi, ça m'a vraiment plu de redécouvrir un album que j'aime énormément. C'était Moon Safari de R sur deux épisodes. On était du coup en France, plutôt à Versailles en 98. Et bah pour un prochain épisode, on va partir aux États-Unis en février 81, puisqu'on va parler de nightclubbing de Grace Jones. Mais ça, ce sera plus tard, dans un autre épisode pour la face cachée. Tout de suite, le générique de 30 millions d'amis. J'aurais jamais cru faire ce genre de lancement.

0: Et ben voilà, Air et Moon Safari, c'est terminé. Dans le prochain épisode, Grace Jones et Night Clubbing, direction 1981. À plus tard. Et ben voilà, grâce à cet épisode de La Face Cachée, vous en savez un peu plus sur un nouvel album. Les épisodes de cette émission sont disponibles en podcast sur radiocampusrouen.fr, rubrique émission. Merci pour votre fidélité et à très vite.
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raconter la curieuse histoire d'un ministre qui voulait réglementer le travail des gens. Et pourquoi voulait-il réglementer le travail des gens? C'est parce qu'il était ministre du travail. Que peut faire un ministre du travail dans une société où règne l'exploitation de l'homme par l'homme? Et

On embauche 1000 travailleurs. 6 mois après, 600 sont licenciés. Et la direction embauche 600 autres qui 6 mois plus tard seront à leur tour licenciés. La police peut refuser de renouveler leur carte de séjour, même s'ils sont venus par l'intermédiaire de l'ONI. Ce qu'ils veulent, c'est une main-d'œuvre docile, renouvelable tous les 6 mois. Ils veulent nous empêcher de revendiquer, oui, de lutter. Ils veulent nous diviser, oui. Ils veulent, oui, madame, oui, monsieur, ils veulent nous diviser. Voilà ce qu'ils veulent.

notre métier. Pour la qualification, on ne peut exercer qu'un seul métier. Inscrit sur la carte de travail et la carte de séjour. Le patron ne peut nous embaucher que pour exercer ce métier. Et il est presque impossible de changer de métier sur la carte de travail.

veulent nous contrôler dans nos logements. Désormais, le logement fera partie du contrat de travail. L'employeur doit l'assurer, et pour une durée égale à celle du contrat de travail. Il doit être dans des conditions décentes et à un prix normal. Cela n'est pas clair. Nous vivons tous dans des conditions misérables, et si l'on veut changer de patron, et que par hasard on trouve un employeur, notre logement est supprimé, et nous nous retrouvons dans la rue. Et c'est la police qui va contrôler nos logements.

0: journaux rentrer. Pour pouvoir travailler en règle, le travailleur devra passer par l'ONI dans son pays d'origine. La durée de son séjour en France, ignore. Le travailleur qui rentre comme touriste en France se verra refuser toute régularisation de sa situation.
1: Oui, nous les Français, ça vous prendra la vie.

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Bravo, Léron. C'était très beau.

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1: Coucou, c'est moi. Je me suis dit que t'aimerais avoir de mes nouvelles. En plus, ça fait pile poil 4 ans. Correct. Ne m'en veux pas si je suis pas venue à ton anniversaire. Oublions ça.

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